Et on a déjà Nisox par Arctic Monkeys. Mondi chier 20h17. Je vais continuer avec She's My Color par Gorillaz et Kali Yukes.

Et voilà, tcha, I know it's over par The Smiths. Avec moi, je suis 20h27, tcha, tcha, non. Que bonne soirée, Nidom. Ma super collègue, tcha, Sylvie Ambroise. Super journaliste, super cuisinière, super tout, tcha. Je t'ai caché dessus, Sylvie. Donc, bonne soirée, tcha, Nidom. Ma carte, tu me quoi, but les bacs verts ou la malio. Et que les bacs bleus lundi à Warat. Mardi, compostage. Au démalutinam, jeudi compostage, jeudi prochain. Mac vendredi prochain, les bacs verts au démalio. Fait que au déca aussi, te mec malio ou abattre les bacs verts vendredi le 26. Donc, on va continuer avec Out of My League par Fits and the Tantrums.

Et on a Less par Childish Gambino. On va continuer avec Telepatia par Kali Yukis. Yukis ou Yukis, je sais pas comment on dit.

Et Wanacha, Still Into You par le groupe Paramore. Comment qui s'appelle la fille? Hayley Williams. Je pense qu'elle s'appelle. Elle a une très jolie voix. En tout cas, Mwenji Jatenda, I Thought I Saw Your Face Today par She and Him.

Et on a déjà « The adults are talking » par The Strokes. C'est comme on dit, je suis 21h16. Je suis regardé un petit temps avec ma soirée avec vous autres. Continuons avec « A Night to Remember » par Bibadoobie et Lovee.

0: levé.
1: Bon, on a Tcha Earrings par Malcolm Tone. Bonne soirée, Tcha Tcha. Merci d'avoir passé la soirée avec moi ici la station CKU 104.5. Et que bonne soirée, oui, c'est Future No Him. Donc, vas-y.
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1: 21h30, Tcha Tcha Tanon. Donc, prochaine fois, Tcha Pedona, samedi en après-midi. Mac dimanche, Mac minat lundi soir. Donc, je vais vous dire bonne soirée et bonne nuit, Mac Aguatu Dajik.

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1: Kwe kwe, Michel, bonjour.
0: Ça va bien?
1: Oui, très bien, toi?
0: Oui, très bien. Donc là, tu vas nous parler, c'est une nouvelle entreprise, Acetil de Taxi.
1: Oui, c'est le début d'une nouvelle coopérative de taxi. C'est des actionnaires anciennement chez Carillon Taxi qui sont déménagés pour avoir une meilleure ambiance, offrir un meilleur service, plus rapide, au dernier cri, là, à la fine pointe de la technologie, avec un tracé GPS en temps réel, des plateforme sur le web pour avoir un meilleur esprit d'équipe puis donner un service là, plus au goût du jour.
0: OK, on dit nouvelle entreprise. Pourquoi la venue du deuxième entreprise?
1: Ben, on avait certaines méthodes de travail qui étaient différentes d'avec d'autres propriétaires chez Carillon Taxi, qui a fait en sorte qu'on a décidé de voler de nos propres ailes puis... Si ça peut créer une compétition puis réveiller les troupes pour donner un meilleur service. Sept-Îles puis Ouachat, Maliotenam mérite d'avoir un service plus rapide puis.
0: Bon, bien, mais si vous êtes Carciasson, nous m'en déménagerez. Donc, ça, il y a un Henrik Noé, qui est taxi, ou d'un coop taxi. Un taxi du Nord. Que je commande au trois bandes d'eau, ça, un émédat tout, c'est de nous dire, taxi ou d'autres, on est venu, t'as chaque, t'as qu'à, n'est carrément d'eau, et n'y a pas d'eau, t'as qu'à, ou d'eau, n'est-ce pas d'eau, t'as qu'à, et oui, t'as un émédat qui est d'eau, t'as qu'à, t'as qu'à, t'as qu'à, t'as qu'à, et au choix, et taxi, on aime d'autres, et oui, t'as qu'à, t'as qu'à, t'as qu'à, t'as 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Yat évident, et Nando Indrena, le taxi, je vais être non ça, un émédat évident. Qu'est-ce que tu veux dire par service rapide?
1: Ben, ça va être le service en ligne, comme les styles Uber, puis les grosses coops de taxi en ville, là. Ça va être plus besoin d'appeler au stand, on a des codes QR partout sur nos affiches publicitaires. Puis en plus, si tu obtiens la carte de membre client dans le coop qui est au coût de 10 $ par avis, tu deviens, en prenant l'application mobile pour caler ton taxi, tu tombes en priorité, comme style taxibus en ce moment-là.
0: Bon, bien, mais si je veux tenir mes doigts, et si je veux tenir mes doigts, un, deux, un, mes doigts, qu'est-ce que tu veux mes doigts, ou tu sais, un, mes doigts, il dit, c'est mon nez, les taxis Uber, qu'est-ce que tu veux mes doigts, il dit, qui est bonne mère, que ce sont des méthodes pour nous aider, mais d'autres, j'ai eu à dire, nous avons le taxi. Mais j'ai eu à dire, il y a des membres, je trouve, des méthodes qui ont été par avis, d'une taille, j'ai eu à dire, et au que ce sont des méthodes qui ont été dans les méthodes, qui ont été dans les méthodes, que ce sont des méthodes, qui ont été dans les services, et au état, d'où est-ce que nous sommes, mais j'ai eu à dire, j'ai eu à dire, que concernant les codes QR, toutes les choses informatiques, ça s'applique?
1: Oui, déjà, on a un site internet, taxidunord.net. On a une page Facebook aussi au nom de la coop. Puis, les cartes de membres, à partir du 1er juillet, on fait une journée d'ouverture. On va être sur le boulevard à côté de l'hôtel Les Mouettes. Les gens vont pouvoir se procurer des cartes de membres à ce moment-là. Puis, dans les prochaines semaines, on devrait être capable d'avoir service en ligne pour devenir membre, là, avec le paiement sur le site Internet. C'est en fabrication, là, présentement.
0: Bon, bien, mais si je veux ça, je connais le site Internet, mais là, que je suis en mais là, c'est sûr qu'il y a dit là-dedans. Je veux dire, il y a ça, taxidunord.net, l'adresse, ou d'un, et où il y a un autre, et où il y a un autre, et où il y a Facebook, il y a tout, et où il y a un autre, le nom de la Facebook, Coop Taxi?
1: Coop Taxi du Nord.
0: Coop Taxi du Nord, Mahadou, Jérusalem, Noné, et Oitana, Jérusalem. En 2008, tu es Henry, l'ouverture, premier.
1: 1er juillet, 6h AM, le premier départ va se donner.
0: Ok, en 2008, et puisque tu es Henry, l'ouverture, premier premier départ va se donner. Ok, en 2008, et puisque tu es Henry, l'ouverture, premier départ va se donner. Et tu es Henry, l'ouverture, premier départ va se donner. Et tu es Henry, puis c'est qui va embarquer le premier?
1: Je ne sais pas.
0: Peut-être moi.
1: Bon,
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1: 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Ça va répondre en tout temps, 24 heures sur 24. Mm-hmm. On est 4 répartiteurs. Si on a besoin d'aide, que ça tombe dans un roche, on est capable de se pluguer à 4 répartiteurs en même temps puis départir les courses.
0: Bah bien, mais si je veux dire, pour nous, nous avons des gens qui ont des gens qui ont des gens qui ont des gens qui ont des gens qui ont des gens qui ont des gens qui ont des gens qui ont des 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Vous avez combien d'employés?
1: Là, présentement, on a 19 voitures. Puis d'ici le mois d'août, on devrait... si on n'est pas 30, on ne sera pas loin. On veut atteindre le 30 voitures, là, avec plusieurs chauffeurs pour donner un service autant de soir, de nuit que de jour. Là. On veut que ça soit impeccable.
0: Bon, mais je dis, quand nous avons vu les techniciens, moi, je suis là, je suis là, je suis là, je suis là, je suis là, je suis là, je suis là, je suis là, je suis là, je suis là, je suis là, je 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Sur les 19 autos, vous avez tous des conducteurs?
1: Oui, on a même 2 voitures qui vont faire des 24 heures. On a, on a une bonne équipe. Là. On arrive à 25 chauffeurs en tout. Là. Puis ça continue de s'agrandir. Encore ce matin, on a eu des appels du nouveau monde qui veulent se rajouter. On a une liste de noms pour des futurs propriétaires. Mm-hmm. On va leur donner le OK à partir du mois d'août. Là. On laisse la chance aux anciens de chez Carillon de traverser chez nous là, certaines personnes.
0: Bon, je vais vous dire que si vous êtes là, si vous êtes là, si vous êtes là, si vous êtes là, si vous êtes là, si vous êtes là, si vous êtes là, si vous êtes là, si vous êtes là, si vous êtes là, si vous êtes là, si vous êtes là, si vous êtes là, si vous êtes là, si vous êtes là, si vous êtes là, si vous êtes là, si vous êtes là, si vous êtes là. Est-ce que vous avez besoin de la main-d'œuvre?
1: Ben oui, on a besoin de la main-d'œuvre en tout temps, peut-être de la répartition. Puis éventuellement, on va élargir nos horizons. On a des projets sur la table. On veut même prendre l'expansion jusqu'à peut-être Off-Saint-Pierre, Natashquan. Ça fait que oui, on va avoir besoin de la main-d'œuvre.
0: Miami, si vous êtes dans le manger, vous avez vu que vous avez vu que vous avez vu que vous avez vu que vous avez vu que vous avez vu que vous avez vu que vous avez vu que vous avez vu que vous avez vu que vous avez vu que vous avez vu que vous avez vu que vous avez vu que vous
1: avez vu que vous avez vu que vous avez vu que qui pourrait là, rentrer, là, quelqu'un qui serait apte à travailler. Là, ça nous ferait vraiment plaisir de l'accueillir parmi nous. Là.
0: Pour appliquer les postes, comment on fait?
1: Vous allez par le site Facebook, vous contactez par message un membre ou moi directement, Carl, au 418-409-9980. Je réponds pas mal en tout temps.
0: Bon, mais toi, si je veux bien m'en douter, si vous voulez, vous avez une autre série de Evo et dans la question de Mahadouan, mais avec le groupe de Facebook, vous avez Evo et dans la coop taxi du Nord, vous avez une autre série de terre. Ma question est de dire que tu as mis tout tourné à Carlos Chiasson, 418-409-99-80. Vous répondez aux messages Facebook,
1: oui, Messenger. Oui, on répond tout le temps, oui.
0: Ah, tout le monde, tu es de ma gouvernante, tu es de ma gouvernante, tu es de Messenger, tu es de ma gouvernante, tu es de ma gouvernante, tu es de ma gouvernante, tu es de ma gouvernante, tu es de ma gouvernante, tu es de ma gouvernante. Vous avez eu une chanson?
1: Oui, on a créé une petite chanson avec l'aide de l'intelligence artificielle. Là. On a mis des paroles, puis ça a sorti un très bon extrait, là. Ça représente un peu, en gros, ce qu'on veut représenter avec la coopérative.
0: Qui interprète?
1: C'est l'IA, l'intelligence artificielle.
0: Ah, l'IA.
1: c'est des paroles que moi, j'ai mis... c'est mes paroles à moi, mes pensées à moi qui viennent du cœur, puis derrière tout ça.
0: T'as pas trouvé quelqu'un à interpréter?
1: Ben, j'aurais aimé ça, mais je voulais que ça aille vite, là.
0: Ok. On va aller écouter la chanson.
1: S'il y en a un qui est intéressé de l'interpréter, ça va nous faire plaisir.
0: Ok, peut-être à une monogamo.
1: Ouais,
0: peut-être. 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

0: 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Avenue des Havres des Vignettes, Avenue des Coop Texuda, et oui, Nanagne, Nagamunuda, et Adoudani, oui, non, oui, mais doit leur parole, ou d'un, et oui, d'un, de Drake, non, mais que Nadoua Mégabun, comme je dis, vous avez fait ça, la chanson, en date de temps?
1: Oui, ça a été à la dernière minute. Là, une soirée que j'avais rien à faire, puis j'ai pensé à l'idée, puis ça est sorti. Là, ça a sorti comme ça.
0: Puis, tu vas-tu trouver l'interprète, peut-être?
1: Ben, je vais chercher, c'est sûr, ça serait intéressant.
0: Bon, là, on va continuer l'entrevue. Bon, ça va s'agrandir.
1: Oui, nous autres, on veut prendre l'expansion, là, peut-être viser jusqu'à Natashquan, parce qu'on a su que... Le service s'adaptait à Natashquan, il manquait de main-d'œuvre. Fait qu'on va aller rencontrer le chef à Natashquan, le maire de Havre-Saint-Pierre prochainement. C'est dans nos plans. Là. On a plusieurs plans sur la table en ce moment pour faire grossir la coop au maximum.
0: Miami, si vous êtes noté, il y a Natashquan, mais il nous voit, il y a Natashquan, mais nous avons dit, il y a Natashquan, mais nous avons dit, il y a Tu connais mes doigts, tu as adapté, tu as adapté, tu as réduit, tu as étagé, tu as bouillant, tu as banzé, tu as mes doigts, tu as abstant, tu as tout abandé. Tu connais mes doigts, oui, parce que nous, tu as mon apponisé, tu as mes doigts, tu as choisi, c'est parce que nous, tu as évo, tu as évo, tu as évo, tu as évo, Saint-Pierre, tu as mes doigts, tu as évo, tu as évo, tu as évo, tu as évo, tu as évo, tu as évo, tu as évo, tu as évo, tu as évo, tu as évo, tu as évo, tu as évo, tu as évo, tu as évo, tu as évo, la main-d'œuvre, tu avais dit qu'on peut appliquer dans les Facebook, dans le site Internet.
1: Sur le téléphone,
0: il y a des. Vous avez déjà des employés?
1: Oui, on a déjà les employés. Puis même à ça, quelqu'un qui est intéressé, il s'informe dans les taxis, à nos chauffeurs, ils vont les référer aux bonnes personnes.
0: Vous avez déjà quelqu'un en autochtone?
1: Oui, on a déjà un qui demeure à Ouachat. C'est un arabe, mais il demeure à Ouachat depuis 20 ans, qui m'a dit qu'il y a des enfants sur la réserve. Puis prochainement, son pocket number est en cours de route. Là. Il devrait travailler avec nous dès le début de juillet.
0: Bon, bien, mais si vous avez mes doigts, tous les mes doigts m'entendent, et oui, je m'attends, nous, et au doigt, si vous avez mes doigts, c'est au grave. Ego banyevnon, tu es très non, c'est ça, c'est ça, et waouitan, tu es très non. Puis vous invitez les autochtones à appliquer?
1: Oui, n'importe qui, on n'a pas de discrimination. Nous autres, un employé, c'est un employé. Puis ce serait bien d'avoir des inos pour les paroles, le parlage, puis montrer qu'on est tous unis, puis on veut aller de l'avant de cette façon-là. Là. C'est notre vision.
0: Un autre réconciliation.
1: Bon, oui, l'Inu Nukamu, on fait un partenariat encore. J'ai parlé avec Normand hier matin. Puis l'année passée, on avait représenté les taxis Inu Nukamu. C'était nos taxis à moi que j'ai propriétaire. Cette année, Normand m'a dit qu'on allait de l'avant pour répéter l'expérience de l'année passée qui nous donne un accès au site directement à la porte d'entrée. Puis on va avoir des tarifs fixes comme l'année passée des galeries. Ou de les endroits là, que les autobus débarquent, on va faire du point A au point B, tarif fixe 35 $ de jour, 40 $ de soir. Puis ça nous donne un accès, là, on n'a pas de file d'attente à attendre. Cette année, on le fait au nom de Coop Taxi du Nord. L'année passée, on l'avait fait au nom de l'autre compagnie.
0: Miami, si vous êtes un
1: Ça, c'est tu pars des galeries, là.
0: Okay.
1: Jusque les points de les postes de contrôle pour les transports qu'il offre, Inu Nukamu. Maintenant, tu veux prendre l'autobus, tu veux arriver plus rapidement, tu colles un taxi. Nous, on part de la galerie, direction Malioténam sur le site. Malioténam, direction les galeries.
0: Galerie montagnienne, Makino, Narmo. Supposons, mais je vais prendre un taxi des galeries montagnaises jusqu'à. Disons.
1: Sur la rue de l'église ou,
0: oui, dans la rue de l'église.
1: Ça, c'est on marche au 8 heures.
0: OK.
1: C'est après 11 heures. Quand le site est fermé de Inunukamu, on revient au tarif 2 avec les 8 heures. Si, mettons, toi, tu veux faire à partir de Ouachat, t'arrêter au McDo, t'en venir à Malio, c'est le 8 heures.
0: Le compteur.
1: Nous, du point A au point B, en collaboration avec Inunukamu, c'est des voyages fixes, point A, point B.
0: Bon, je vais vous dire, dans les tarifs fixes, je vais vous dire, je vais vous dire, moi, j'ai plus d'autres questions. Tu avais dit d'autres choses à rajouter, peut-être?
1: Oui, j'avais d'autres choses à rajouter. Il y en a qui sont peut-être au courant. Les adresses bloquées présentement sur le taxi quand il y a des courses impayées ou des petits imprévus, là, des problèmes. Puis faire prépayer de Malio-Ténam avant le départ, nous, avec la coop, c'est, ça ne sera plus le cas. Là. Mm-hmm. On fait confiance à tout le monde. Que tu sois de n'importe quel endroit, c'est pareil pour tout le monde. Puis plus de blocage d'adresse. Il y a moyen de s'organiser entre nous. Mm-hmm. Si tu peux aider quelqu'un, s'il te paye le lendemain, c'est pas grave, on est bien ouvert à prendre des arrangements. Puis ça arrive à tout le monde, des imprévus.
0: Qu'est-ce que tu veux dire, blocage d'adresse?
1: Parce que présentement, ils nous obligeaient chez l'autre compagnie. Mm-hmm. Maintenant, tu n'avais pas payé ta course.
0: OK.
1: Puis tant que tu n'avais pas réglé ta course, là, ton adresse était bloquée dans le système. Fait que pas de taxi se rendait là.
0: Okay.
1: C'était pas. Moi, je trouvais pas la solution efficace.
0: Adéquate.
1: Oui, adéquate, surtout.
0: Bon. Miami, si je veux dire
1: Non, ça fait pas mal le tour. Merci beaucoup, Michel, pour l'entrevue. C'est très apprécié.
0: OK. Le téléphone, c'est bon?
1: 581-826-0555. Mais ça va être plus rapide avec les applications mobiles.
0: Après le 1er ouverture le 1er juillet.
1: Oui.
0: Bon, les affiches sont collées partout.
1: Il y en a partout.
0: Mon téléphone d'ailleurs, peut-être le coop taxi ou t'as payé ça et t'en bihom. Merci beaucoup d'avoir participé à nos informations.
1: Yamé, chine, je te m'étonne.
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2: 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La rue Daniel, le boulevard Daniel Vachon, que nous, j'ai de Bernou, Menachetan, de 8h, de 7h30 à 1h de l'après-midi. Mais il y a tourné, oui, tu sais, ben, autre, oui, j'ai une autre, tu sais, au boulevard à Daniel Vachon, tu sais, au Nagan, mais ce que nous, Chamani, a deux, on est le vieux poste, comme on dit, tu sais, tu connais, qui a peut-être d'autres, tu sais, Chabadesh, Arnaud, Resnou, au Nagan, jusqu'au Batsar, au Baptat. Donc, de 8h et 7h30 à 11h, à 1h de l'après-midi, tu sais, nous, mais ce que nous. Quatre, le Bouhende, tu dis, t'as des notes, mais c'est le monde, mais j'ai d'autres notes, encourager, tout droit des coureurs. Tchèque-ma-ch'tat-ch'dé, on est à tout, et chien, on est bureau, ch'tat-ch'dé, tu dis, ou c'est les coureurs, j'ai, j'amène dans nous. Tchèque-ma, on a tout, moi, je me dis, pour punter, tout le marathon, nous, que ch'dé, on est à des, le climatique. Et réellement, c'est 5 ans, et tout le site d'inscription, t'as nous t'en. Et t'as dit, m'a dit, je t'ai dit les limites. Et que t'as tout de même, les deux sortes, les limites, nous t'en. Il m'a dit, tiens, le 21 km, 60, je t'ai dit, je t'ai déjà dit, mais oui, t'as dit quoi pour Benet. Et je t'ai dit, non, je t'ai dit, mais je t'ai dit, mais je t'ai dit, le 10 km, t'as dit, 60, t'as dit, les deux sortes. Et t'as dit, le site, 90 par benoît. On est à un niveau limité, idéal, parce que les deux sorts manquent quand il y a des cadeaux, il y a des cadeaux, il y a des médailles de participation. On est à un limité, 300. Tu as dit, de midi à 4h30. Et il y a une jeune qui a été joué d'or, qui a été joué leur dessert, leur cadeau, au lieu d'être un période de dimanche, samedi, le 27, de midi et demi jusqu'à 4h30. Et qu'on est à Menachetan, 8h, je vous donne, nous avons 14, 15 et 18 les marathoniens, nous tournons sur les joueurs, nous citons. Les 21e et de route 90 et de route les 10 90 et de route à charge les 5 km y a de medjedout wasse no ha mot pour medjedout wasse cette année on y a na menende ya tad wasse mak chome que de quoi de man 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
2: maintenant, aux Galeries Montagnaises, de midi à
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2: De course 10h30, je t'ai dit, y'a je te me dis d'autres. Le 5, y'a à 11h, je te me dis d'autres. On était vers 11h, tu vois, je te me dis d'autres. 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Le tour, les demi-marathoniens, 21 km, 42 km, je n'ai pas d'étoile. On est à 10 km, puis je n'ai pas d'étoile. Mais les 5, on est à 10 km, je n'ai pas d'étoile. Je me dis, non, 10h30, 11h, à Wadjiduk, Le premier objectif, on est dit, il y a dit non. Deuxième, tu dis, maman, tante. Maman, tu dis, tante, tu dis, puis, on est, tu sais, on est, au gamin, on retourne à Roxy, Magino. 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On m'achète, troisième objectif, tu dis, Wawitan, il nous. Puis, il y a des gens qui ont été en train de se faire. quatre gros commanditaires, on aimerait la Tim Tat chaque année. On est gagné à donner une autre wagon, la Tim Tat, puis quand je viens d'en, la Tim Tat, à l'ouette, il y a marqué que c'est une pêcherie weapon. 42 km, il tourne, il y a 42 km, il tourne le 42 km, 21 km, on est à l'ouette, à tout de suite, commandité, marqué à donner pêcherie weapon, la Tim Tat, ça en est. Commencer une course par un kilomètre. Il y a des petits autos à ça. Au speed, moi, cette année, on a accéléré le 10 km, commencer tout de même. Je suis comme pour une minute, commencer tout de même. Les commanditaires, je suis comme moi.
0: Bah, bon, tu vois, je vais dire, je me donne un rejet, oui, à Houston, à Jitten.
2: 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Il y a, tu sais, mais tu as dit une autre, tu dis, courage de faire des coureurs, tu dis, Menoir Dania, tu dis, Menoir Boudoc, Menoir Mout Coxet, puis Joy Doyen aussi, puis Wadmout, Wadmout, une autre, Menoir Boudon, et Hitsian, puis encourager de faire des coureurs. Tu as dit, je suis non, puis tu vois maintenant, Menachetan, Yamé.
0: Tu as dit, je suis dimanche.
2: Tu m'as dit, je suis un homme.
0: Ok, je suis un homme. Je suis
2: un homme.
0: Toute la semaine, je dois les 5-6 prochains jours. Tu m'as dit,
2: je suis un homme. Je suis un homme. Je suis un homme. Je suis un peu plus de temps.
0: Bon, nous sommes comme ça, mais je suis un abonné, je suis un abonné. Je suis un abonné.
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Je crois que je suis un peu de temps. 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
1: La semaine prochaine, je m'en vais à Albi. C'est Toulouse, en France. Je m'en vais là pour deux semaines pour une résidence artistique. Pour une prestation, ça s'appelle Pause Guitare. Là, je reviens, je m'en vais le 27, je pense. Ah, je m'en vais demain. Pas la semaine prochaine.
0: Oui, t'as matiné, mais tu l'es.
1: Je reviens le 13. Je reste trois jours à Montréal et à Gatineau. Le 17, je m'en vais à René Yellowknife. Je reviens le 20. Le 23, je m'en vais au Francophonie de Spa, S-P-A, Spa. C'est une ville en Belgique. C'est la ville qui est à l'origine du mot spa. Quand on dit on s'en va au spa, ben, un des premiers spas qui existe, c'est à Spa, en Belgique. Il y a des bains thermiques là, naturels. Ils ont fait des spas là. Ils ont fait des spas là-bas, puis... Ben, on est. Ça va être pour les francophonies. Si je Je pense que je fais deux prestations là-bas.
0: Tu es à
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1: c'est un peu de vacances. Hein?
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1: Pas
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1: cette
0: n'a comment?
1: année, en tant que festivalier.
0: Ok.
1: Je tenais une nuit de moi, je ne vais pas voir. On va prendre des vacances là.
0: 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Marne le centre de transbordement ferroviaire à Mashteuyat. 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Et vous demandez, c'est pour Starne, Chini. 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
1: 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Souvent, il m'a dit que tu es venu de mon dodo. Oui, oui, oui, oui. Piché, piché, chez mon ninja, oui, chez mon gars, oui. Il y a des mots, oui, d'ailleurs. Que vous avez une tombe située dedans. Et si vous avez une tombe, je vais vous dire une patate, parce que ça, une tombe, je vais vous dire une tombe, non? 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
1: 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On en a aussi pour Mohom de Noga. Awa de Honaz Mohom. Quand j'ai un des, je suis un peu de Noga, je suis un peu de Noga, je suis un peu de Noga, je suis un peu de Noga, je suis un peu de Noga, je suis un peu de Noga, je suis un peu de Noga, je suis un 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Noga, je suis un peu de Noga, je suis un peu de Noga, je suis un peu de Noga, là, on ne peut pas contrôler la météo. Moukin, non, si tout le monde veut la météo. Je dis, je suis là. Je suis là, on ne peut pas me dire que c'est un peu plus grand que le Saint-Thé ou Yann. On a un peu plus grand que le Saint-Thé. Mais on a dit, on a dit, on a dit, on a dit, on a dit, on a dit, on a dit, on a dit, on a dit, on a dit, on a dit, on a dit, on a dit, on a dit, on Ne, tu vois, moi, moi, tu vois, des noms, mais si, non, tu me dis, moi, on a l'avenir au dénu, donc avec une bonne chose. Non, tu vois, non. Oui, je vois, pas avec une, non. Et on dit, non, j'ai dit, non. Puis, non, tu vois, on a commis ça. On a d'astuce, non, de Port-McKenzie. Non, acheter, tu vois, pas de chambre, non, non. Acheter, tu vois, non, pas de ça. Une habitude, et t'as ma capitaine, voilà, je m'en vais venir. Je vais venir On de dada, mais il nous demande Oui, Non, mais tu on a tant de gens, sino, quasiment de bonnes chemins. On doit voir de Berlin, quand il On peut bien bout, mais j'ai tout mis maintenant. Ne soyez pas dernier. On est Muriel pour une autre dîner. On va te payer un an, on va te voir visite dans. C'est le sino, mais vraiment, on demande de mettre une autre de ce machine. Oui, à haute sino, bah, avec Sitko. Et dans nous, nous mettons de l'inoté. Udana, et Wahadi, il y a des gens qui ont été là. Donc, on a dit que c'était un peu plus de temps, mais c'est un peu plus de temps. 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

Eh oui, j'ai hâte de bien. 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
2: Le mois de juillet.
1: Jean Ud Bourdas Astra.
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2: Et l'a reçu, tu penses?
1: Avec un Bourdas lwin nou daïn, nou daubin. 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
0: Ewtigawi, ça veut dire Jean-Hugues. Ewtigawi, t'as dit,
1: ouais, c'est pas l'ouahada. Ah, ouais, lieutenant, ou j'ai
0: Stobezan, Shawit, ou skate, ou abmatane, Stobezan, ou abmatatine, gazita, dans télévision, c'est un métier de pointe, ou tat, tu y as un moudi, mais c'est un Ah oui, on voit une télévision, tu dis, n'as-tu pas commis?
1: Ah, ben les bombes, n'est-ce pas normal, Bratwit?
0: Ça rien, eh?
1: 2004, j'avais sorti mon album. Cadman, un album de 2004.
0: Néma, n'a commenté qu'à n'a commis? Tu es joué, n'a commenté toi, dis alors, hein?
1: Jean-Baptiste Laurent, Shabadesh Nouna.
0: Shabadesh Nouna. Est-ce quoi il y a du Johan?
2: C'est drôle pareil.
1: Dites-le, madame Migus.
0: Écoutez,
2: ah non, non,
1: moi, c'est dans les shows.
2: Je me suis trompé.
1: Qui est d'autres droite, Jen, qui est Jen
2: publique. Une commande a été traitée.
1: Tu dis, si, ouais, donc, nous, attendez-nous, Shabadesh, si je viens.
2: Vous pouvez la consulter dans votre liste des demandes.
1: Avec Pégonino, avec des Coréens, déjà. Nona, ça veut dire quelque chose.
2: De la soukam, oui.
1: Kaisi, oui, en anglais, moi, déjà, quand je veux dire Shabadesh, vous allez dire Nona. Nona, pas abdo. Ça veut dire grande sœur en coréen, Nona.
0: Je me suis pas mal à d'arbres, je suis petit, je suis obligé de tomber ici. Shall we?
1: Ah oui.
0: T'as vu, oui, tu m'en as des gars, ils se mettent dans des stes samadi, t'as tapoué, je fais pas mal à
1: d'arbres. Au sketch de Canada, là, j'ai tout yes, ni de l'aider, avec Samian surtout. J'étais allé dans l'ouest, j'étais allé au territoire du nord-ouest, j'y retourne bientôt, il y a le neuf. Je suis allé dans le coin de Vancouver, puis beaucoup, beaucoup de places au Québec.
2: Je te laisse
1: là, j'ai commencé à faire mon projet tout seul. Là. Puis à un moment donné, là, je commençais à aller en France. C'est avec Samian aussi, j'étais allé en France la première fois. Je retourne là, moi, juillet, je m'en vais en France, je m'en vais Yonife, je m'en vais en Belgique. Je suis allé aux États-Unis 3-4 fois, Chili 2 fois, je suis allé en Afrique, Maroc, Sénégal, l'île de la Réunion, et si je n'ai Madagascar. Je suis allé en France quelques fois, je suis allé en Espagne, Pégo, la Coruña, Avec, je suis allé à Belgique une couple de fois, j'y retourne là. UK, des pays, l'Angleterre. Le plus loin que je suis allé, c'est au Japon, puis Corée du Sud. Un voyage que j'oublierai jamais, c'est en Russie, la Sibérie. Toutes les autochtones là-bas. Il y a beaucoup, beaucoup de ressemblances avec nous autres. Les Inuits, okay. Beaucoup, beaucoup de ressemblances. Ils habitent dans des tchoums, c'est des tipis. Puis ils sont nomades, puis ils font l'élevage du renne. On est tic, quoi. Avec bien des affaires. Puis,
0: Je te t'ai dit que Moscou.
1: À mon retour, j'ai passé une nuit à Moscou.
0: Tu connais? Et oui, j'ai ôté. Et pas mouchkain.
1: Mon gérant, il fait souvent des rencontres avec d'autres gérants, d'autres producteurs, d'autres personnes qui travaillent dans l'industrie de la musique au niveau mondial. On fait ce qu'on appelle des vitrines. C'est organisé un peu partout dans le monde, ça, une vitrine. Tu dis, garde des DJ de Dame. Ben, premièrement, tu fais en sorte d'être admis. Il y a beaucoup, beaucoup de groupes qui s'inscrivent, là, mais c'est pas tout le monde qui peut y aller. Puis après ça, tu présentes ton spectacle. Puis les gens qui sont là, ils vont te choisir, ils vont écouter. Puis s'ils aiment ça, ils vont te booker pour plusieurs dates. Et des fois, ça marche. Des fois, on n'a pas de nouvelles. Fait que c'est comme un peu... c'est comme parier un peu, tu sais. Mais en même temps, ça permet de découvrir le monde, là. Les pays, les cultures. Et j'aime ça montrer ma culture. Tu vois? J'aime ça montrer la culture Innu, le Makusham. J'ai fait danser tous les peuples là-bas. J'ai fait danser Makusham. C'est vraiment enrichissant.
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0: Wow, y dis, hé?
1: C'est. Je suis pas encore. 100% à l'aise. Je fais encore beaucoup d'erreurs. Mais Nigoya, Mawiji, Nijiwan, des experts aussi, des experts Inuimun. Je suis une Vacon, il m'a déjà aidé, Yvette Marlin, beaucoup de gens. Puis, je fais des tunes en français aussi. Là, j'ai commencé à vouloir faire des chansons en espagnol, en anglais. Et j'explore là, les styles de musique, les langues.
0: Mar le reggae, c'est normal. Pendant la Jamaïque, pendant que dans le monde, il te tarouine et t'obéit.
1: Ça, c'est mon style de musique préféré. À tous les jours, j'écoute du bon reggae. Il n'y a pas une musique qui apaise l'âme le plus que ça. moi, j'ai découvert ça quand je suis de Major Drop de Montréal. Ça s'appelle Polyvalent Saint-Henri. Moudjedoudne, Pendogoud, Moudjedoudne, Matonout, les cultures, c'est multiculturel. Puis on est aussi une BDD, le style de reggae, dancehall, ça s'appelle. Depuis ce temps-là, je suis tombé en amour. J'écoute juste de ça quasiment. Je me suis dit, ça doit bien sonner en Innu et Moon. Puis je parlais pas Innu encore. Puis on est tout de même où j'avais 22-23 ans. Quoi.
0: Tu gagnes au digue les prix. Le Félix en 2023, Granyodi, l'album de l'année en langue autochtone. Nagumuni Nradeben Natrun.
1: Nagunane?
0: Minadewe Granyuin Gamiki Nradeo 2023, l'album traditionnel de l'année. Mais je t'aime, Granyun, les prix. Kenebewen Nerfa Awards. 2023, l'album de l'année. Indigenous Music Award. Meilleur album autochtone.
1: Native Music Award. Je pense que j'ai gagné 3 Tewegen. Gala Tewegen.
0: Le Gala Tewegen, c'est au camp organisé à Dotuk.
1: Marc
0: Granyaudi, Folk Music Award, auteur, compositeur, interprète autochtone de l'année.
1: Folk music. Ça va faire partie d'un EP. Un EP, c'est Edit Play. Edited Play. C'est un petit album de 4-5 tunes. 4-5 chansons qu'on va sortir prochainement. Je ne sais pas encore c'est quand la date. Dans un esprit d'association, de liaison, mettons, avec la musique péruvienne, bolivienne, avec des flûtes de pan. Ça faisait longtemps que j'avais en tête de faire une chanson comme ça. Puis, je mets un bruit de tambour de Tewegen, avec du nord, puis avec des flûtes de pan, la musique bolivienne, péruvienne, du sud.
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1: aha j'en ai plusieurs, j'ai beaucoup de musiciens de monyane, j'ai des réguliers, mais ils jouent pas juste pour moi, j'ai pas un groupe tout seul, tu sais. Je me sens pas assez je tourne pas assez pour faire vivre d'autres musiciens, hein, sans qui jouent juste pour moi, là, tu sais. Fait que j'utilise je joue avec des musiciens qui jouent pour d'autres projets, pour quand, l'industrie de la musique, c'est difficile. C'est pas aussi payant qu'on le pense, là. Les gens pensent que je suis riche, là, mais non. Ça va bien, là. Je vis de ma musique, là. Mais c'est pas. Je suis pas millionnaire du tout, là. Donc, ça arrive souvent. Ben, ça arrive des fois que mes musiciens sont pas libres. Adem Ashtena Inou ni Hamgoudi, Inou Djirouk, Manutinan. Puis il y a juste mon bassman qui était disponible. On a demandé à beaucoup de musiciens qui jouent souvent avec moi. Il n'y avait pas un disponible. Puis on a été obligé de former un nouveau drummer, un nouveau violoniste, une nouvelle violoniste. Puis Mais c'est des professionnels, ils ont appris les chansons en quelques jours, puis ça a bien été après ça à Malio. C'était vraiment le fun, une belle journée, une belle soirée, avec des feux d'artifice et tout, là. Fait que c'est bien que ça marche, là. J'ai beaucoup de musiciens qui jouent selon leur disponibilité.
0: Tu as mais tu as la fête nationale du Québec, qui est de la Chine, Montréal, Pessy.
1: Dans l'île de Montréal. Yves Lambert, nous avons
0: Yves Lambert, il y a

0: plusieurs artistes. Puis lui, il était là aussi. C'est là que je l'ai connu. Puis j'avais trouvé que c'était un monsieur bien sympathique. Puis, bien ouvert aussi, ouvert aux autres cultures. Puis, t'sais, il montre la culture québécoise, mais il n'a pas peur de s'embarquer dans d'autres cultures, des autres. Il a déjà fait une chance. Il a déjà monté un spectacle avec So Cold, qui est une personne d'origine juive. Fait du rap puis de la musique yiddish. Et il a déjà fait de quoi avec un autre, là, il est plus arabe, lui. Et puis avec moi, il a fait deux chansons sur mon album, Dogon. C'est ça, depuis ce temps-là, on s'aime beaucoup, tu sais. J'avais repris la chanson de Feu, notre ami Cyril Fontaine, Kaoudabanash Kouchet. Puis on a fait un vidéoclip de ça. Il nous a ouvert sa courbe, sa cour. Ces terres-là avec des petits chalets dedans, puis une petite rivière. Puis il n'avait jamais fait ça. Puis on a fait le vidéoclip chez eux, sur ses terres à lui. Puis c'était même le fun. Puis de temps en temps, c'est moi qui l'invite dans mon spectacle. Des fois, c'est lui. Puis on a une belle collaboration. Puis il fait de la belle musique.
1: De l'île de Montréal.
0: C'était un peu difficile, Ramino. Habituellement, Nihamot, le public, Nihamot, dit Inunimda. Et habituellement, je montre les pas. Mais on était tellement de musiciens là qu'il y avait trop de fils. Je pouvais pas marcher dessus. Fait que j'ai juste on a juste chanté on est Kaoudabanash Kouchet. Il n'y a pas eu de Makoucham, là, mais le monde a bien apprécié, moi. C'était une belle soirée, moi. C'était vraiment le fun. Puis, une bonne musique folklorique de Yves, là. Bientôt, le lancement de mon album Mouchkout, Poudi Mindan, une date. Je ne peux pas te donner de jour précis, mais on travaille là-dessus. Puis ça va être les autres chansons, il y aura beaucoup de musique qui provient de l'Amérique latine. Reggaeton, la cumbia ngunedan, cumbia s'appelle la cumbia inu. J'ai un afrobeat qui vient, une musique qui vient d'Afrique. J'ai du reggae, of course. Puis mon hippie va s'appeler Kwanoten, vent du sud, parce que c'est comme si un vent du sud nous emmenait des airs puis des mélodies qui viennent du sud. En espagnol, mais en anglais. C'est sûr, je vais avoir un accent, là, mon cas. Pour espagnol et mien, mon cas. Je m'intéresse, moi, aux langues, les langues du monde. Je suis quand même pas pire, là.
1: Je me suis dit, Tandis que

0: C'est bien, Minette.
1: La semaine prochaine, je m'en vais à Albi. Siège Toulouse, en France. Je m'en vais là pour 2 semaines pour une résidence artistique, pour une prestation, ça s'appelle Pause Guitare. Là, je reviens, je m'en vais le 27, je pense. Ah, je m'en vais demain. Pas la semaine prochaine.
0: Oui, ta machine, où est-il?
1: Je reviens le 13. Je reste 3 jours à Montréal, puis à Gatineau. Uh-huh. Le 17, je m'en vais à One Yellowknife. Je reviens le 20. Le 23, je m'en vais au Francophonie de Spa. S-P-A, Spa. C'est une ville en Belgique. C'est la ville qui est à l'origine du mot spa. Quand on dit on s'en va au spa, ben un des premiers spas qui existe, c'est à Spa en Belgique. Il y a des bains thermiques là, naturels. Ils ont fait des spas là. Ils ont fait des spas là-bas. Puis on est. Puis ça va être pour les francophonies. Je pense que je fais deux prestations là-bas.
0: Tu es Hamrouna?
1: C'est des vacances. Hein?
0: Tu es Hamrouna, il n'y en a pas, mais... Tu crois qu'il n'y en a
1: pas? Pas cette année. Denis Deden, en tant que festivalier.
0: OK.
1: Je suis tenu une nuit de mouche, mais on va prendre des vacances, là.
0: OK.
1: Et on va aller voir ça, Offspring.
0: Gros miam. Ma trouille du Renoir, Houston. C'est dit, Ichimoto, Ganan de Datsukam.
1: C'est une bonne journée. Soyez à l'affût. Je sortirai bientôt quelque chose de bien cool.
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1: 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Quand j'ai mis une tu dis, Miande. La Sokam.
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0: Voilà, ça, oui, quand tu es là, tu passes le matin, il est tort, il est tort, il est tort, il est tort, il est tort, il est tort, il est tort, il est tort, il est tort, il est tort, il est tort, il 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

0: Ah, on a remarqué que tu connais comme tu es, mais quand tu es dans nos rues, non, ça, Madame René Marpelle, qui a regardé une chose tu es, mais nous, ça, évidemment, non, ça, René, mais toi, tu as dit, ah, ne suis pas dans nos rues, ou ne comme on a dit, non. Ah, que ne va pas dire, tu es, tu ne m'as jamais dit, tu es, tu es, évidemment, ça, mais que tu es, évidemment. 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Mais nous étions à sur la rue Georges Hermès, secteur où Canada Day, la journée du Canada, journée du Canada, la fête du Canada, la journée du Canada, et oui, tu connais, je dis, non. Rien, parce que c'est une attaque, monsieur Bessnier, Nathan, ouais. Bon, je dis, bienvenue, de base, vous n'avez pas que Michel Asta, Michel Voila. Alors, je vous demande, même dis, qu'est-ce que vous avez, maître Hubert Bessnier, vous connaissez, vous avez été, non, Canada Day, Canada Day, bonjour, Maître Bessnier.
1: Coué, coué, Michel Volant. Alors, je remercie la radio là, Inou de nous inviter à présenter la programmation là, de la fête du Canada.
0: OK, à vous, apparemment, merci d'avoir accepté notre invitation concernant les nouvelles. On va parler de la journée du Canada qui va se passer en ville.
1: Ben, ça fait la le comité de la fête du Canada à cette île et à Malioténam, là, présente la. Ça fait notre 31e année là, qu'on fait une présentation pour le jour de la fête du Canada le 1er juillet. Mm-hmm. Alors, ça va se passer au vieux quai à cette île. Les spectacles vont être à temps jaune, puis les jeux pour enfants vont être présentés autour de ce secteur-là. Là.
0: Bon, mais toi, tu sais, tu fais un peu, tu es au quai de cette île, c'est un peu, puis le déroulement de la journée, ça va commencer dans la journée?
1: Alors, nous, on a bénéficié, là, comme par les années passées, de l'aide de Patrimoine Canada et de la ville de cette île pour l'organiser. Là. Mm-hmm. Alors, on va avoir une version améliorée par rapport là, aux autres années parce que notre budget a été amélioré. Mm-hmm. Alors, la journée va commencer à 13h le 1er juillet avec la levée du drapeau puis l'hymne national en présence là, du NCCM Joliette, le corps des cadets et de la Marine royale canadienne et des vétérans du Canada, des vétérans là, qui ont participé, qui sont des citoyens de cette île ou peut-être Malioténam, qui ont participé là, à des guerres à l'extérieur. À 13h15, il va le service du gâteau de la fête du Canada. Par la suite, là, va commencer les activités. Alors, de 13h30 à 16h, là, il va avoir des jeux pour enfants. La plupart, ce sont des jeux d'eau qui ont été bien appréciés par le passé. Puis on va. Je savais pas qu'il y avait des poneys dans la région, mais non. Alors, il va y avoir des promenées, des poneys, puis on va faire des promenades là, aux enfants. Ensuite, de 13h à 13h30, ça va être un spectacle qui va être présenté par la chorale de la communauté afro-descendante de cette île. Parce on commence à avoir des gens qui viennent de l'immigration, particulièrement du Sénégal et d'autres pays africains. Alors, eux, vous nous présentez un spectacle de musique costumé avec des membres de la communauté qui va représenter leur culture. Bon. Ensuite, à 14h30 à 15h15, ça va être le spectacle Inou qui va présenter de la danse traditionnelle Inou. C'est le traditionnel Inou dance qu'on nous donne comme source, là. Ensuite, là, les activités vont arrêter à 15h15 pour pouvoir préparer là, les spectacles en soirée, là. Alors, à 19h, on va avoir un chanteur et musicien qui est Denis Boudreau. Ensuite, jusqu'à 20h30, où Christelle Savard, Alain Denis, l'évêque Fleury et Myriam Saussier vont présenter un spectacle de chansons, un spectacle musical. Et enfin, comme la tradition le veut, ça va se terminer par un feu d'artifice avec trame musicale, là. À 22 heures. Puis, ce qu'on a amélioré dans le spectacle, il va être, en fait, l'amélioration, c'est que ça va être la même période de 20 minutes que les autres années, mais ça va être plus spectaculaire en sens qu'il va y avoir des. Ils vont ajouter là, au spectacle des années passées. Puis il va y avoir un spectacle là, avec effets aquatiques. Ça, c'est nouveau cette année. Il va y avoir des effets sur l'eau à partir là, du lancement là, des fusées là, pour le feu d'artifice. Et ça va se terminer après. Alors, le programme, là, il se trouve dans le nord côtier de cette semaine. Ceux qui veulent se procurer le programme. Puis évidemment, comme pour les années passées, la communauté Innu est bienvenue d'avoir fait partie de notre communauté. Puis il y a toujours eu une participation là, depuis 31 ans de la communauté Innu. Alors, c'est ça. Alors, on souhaite la bienvenue à tout le monde. Puis on se voit le 1er juillet.
0: OK. Concernant, si je vois ici le comité, tu m'avais dit, le comité, c'est de cette île et de Maluténam et Wahat?
1: Oui, Maliodename, oui.
0: Bon, moi, j'ai plus d'autres questions concernant les activités de ce soir. Comme tu me dis, les premiers invités, ça va être Denis Baudreau, puis le deuxième, les deuxièmes spectacles, c'est quoi?
1: Oui. Ben,
0: Deuxième.
1: c'est-à-dire, non, le premier, c'est la chorale, c'est une chorale de la communauté afro-descendante, c'est de l'immigration africaine là, qui sont à cette île. À 14h30, ça va être la danse traditionnelle Innu,
0: Puis en
1: là, pour une
0: soirée.
1: heure. Ben, en soirée, là, je vous l'ai dit, là,
0: Denis
1: il y a Denis
0: Boudreau.
1: Boudreau à 19h. Ensuite, il y a Christelle Savard, Alain Denis, l'évêque Fleury et Myriam Saussier, qui ça s'appelle le groupe musical, jusqu'à 20h30. Puis ensuite, ça va être le feu d'artifice à 22h.
0: OK. Le deuxième groupe, ben, le groupe musical, ils chantent quoi, eux autres?
1: Le groupe musical, ben, c'est des gens, des chanteurs. Ils vont avoir des chansons et de la musique.
0: OK. De divers musiques.
1: Oui. Alors, je tiens à souligner que tous les invités, là, les artistes qui vont présenter des spectacles, sont de la région de cette île.
0: Ah, c'est ça que je voulais savoir.
1: Ils sont de la région. Cette île et Ouachat.
0: Bon, sur ce, merci, M. Bessin, d'avoir participé. Puis, t'avais-tu d'autres choses à rajouter?
1: Non, c'est que les gens ont seulement consulté le Nord côtier où la programmation du 1er juillet est là en détail.
0: Ah, okay. La journée du 1er, c'est gratuit?
1: Oui, tout est gratuit.
0: OK.
1: Ben oui, comme par les années passées, tout est gratuit, parce qu'on a une commandite là, de Patrimoine Canada.
0: Bon, je vais,
1: la ville de cette île, ben, fournit les infrastructures, puis la sécurité.
0: Bon, je vais résumer un peu ce qu'on a dit tout à l'heure, là. Un petit cheval. Nous sommes bien ma bouche, c'est que nous il nous rendons comme ça, il nous danse, il nous sait que nous sommes bien, Tout est gratuit sur nos questions, tout est gratuit, incluant le poney, c'est gratuit.
1: Oui, tout est gratuit.
0: Ok, merci.
1: Les jeux d'eau. Puis j'ai peut-être omis qu'après la levée du drapeau, il va la dégustation. Du gâteau de la fête du Canada.
0: Le gâteau, ça va se passer dans quelle journée?
1: Ben, ça va. C'est après la levée du drapeau, ça va être à 13h15 à la tente jaune.
0: Ok, le drapeau Canada. Bon, sur ce, monsieur, merci d'avoir participé à nos informations.
1: Ben, moi aussi, je vous remercie là, de nous avoir invités pour une foule nombreuse.
0: En vous, si vous avez d'autres activités, appelez-nous, gênez-vous pas.
1: OK, c'est bien. Je te souhaite une bonne journée.
0: Jamais.
1: OK, bye.

0: Avec Madame René Marpel qui nous a chanté de l'au-delà. Je suis dans les non, je réponds. La femme a été décédée, la Madame René Marpel, 18 décembre 2021. Ce serait sa fête aujourd'hui, le 26 juin. Avec un petit rappel, vous avez dit, un petit hommage. Eh oui, Nan, Madame Marpel. André Vachon, Makene, Alicia Fontaine, je vous vois,
1: quoi, bien là.
0: Ça va bien,
1: oui.
0: Dis-moi.
1: Oui, oui, ça va très bien.
0: Ça
1: a commencé depuis déjà le 22 juin, ça a commencé à Malio, 22 et 23. Dans le fond, il y a un groupe de jeunes étudiants qui travaillent là-dessus depuis, depuis lundi. Les jardins communautaires,
0: c'est quoi d'abord?
1: C'est des jardins pour dans le but de se nourrir, c'est sûr. On y fait pousser des légumes surtout, des fines herbes, toutes sortes de variétés de plantes. En même temps, c'est dans le but de s'éduquer. Parce que de quoi on se nourrit, c'est important de le voir de ses propres yeux puis de le faire à la main. Ensuite, ça sert aussi à apprendre comment bien manger aussi, parce que c'est important. Parce qu'on dépend un peu trop des épiceries, tu sais, comme Maxi, IGA.
0: McDonald's
1: en plus, c'est ça. Mais des fois, on ne sait pas comment ils l'ont fait pousser, parce que des fois, ils vont mettre, mettons, des pesticides, des choses ou des engrais trop forts. Puis... Tandis que là, on va le voir, t'sais. Les jeunes, ils ont trempé leurs mains dans la terre pour ça. Fait que, tu sais, je veux dire, c'est important de savoir qu'est-ce qu'on fait pousser. Puis en même temps, c'est un peu aussi pour les causes environnementales. On s'entend que prendre soin d'un jardin, c'est un peu la même chose que prendre soin de notre terre, notre territoire. Fait que ça revient un peu à ça. C'est de l'entretien. Puis cette nourriture-là, ça va peut-être servir à des services comme le comptoir alimentaire, qu'on pourra peut-être leur donner certains fruits, légumes de nos récoltes. On va peut-être, il y a des projets aussi de faire des cuisines collectives avec la population. On va inviter la population à venir s'éduquer pour faire de la plantation, eux aussi, si ça leur intéresse. Nos jeunes sont là aussi, ils sont là pour vous... pour vous guider là-dedans, pour vous... si vous avez des questions, on a quelqu'un là-bas qui est une jardinière, Myriam, qu'elle s'appelle, je ne me souviens pas de son nom. C'est quoi son nom, entre Myriam? Fait que si vous avez des questions, si vous avez envie aussi, peut-être faire votre propre jardin à la maison, ils sont là, ils vont toujours être à écouter vos questions, ils vont essayer de vous répondre du mieux qu'ils peuvent pour ceux que ça intéresse, là.
0: Les légumes sont-ils mûrs à la fin de l'été?
1: Je vais laisser...
0: OK.
1: Vu qu'elle est sur le terrain.
0: OK. Mi amate ni kwe shmo mi amate ne patat ne patat harne de ki hin do shmo ti hin ni patin da.
2: Aha, mi am avant. Mm-hmm. Certains vont sûrement être finis vers fin juin, même début mi-juin, fin juin, genre.
0: Bah, mais c'est même pour les jours, si nous avons des Windows, c'est un jour, c'est un jour, c'est un jour, c'est un jour, c'est un jour, c'est un jour, c'est un jour, c'est un jour, c'est un jour, c'est un jour, c'est un jour, c'est un jour, c'est un
1: Ben c'est ça, ben ça va aller selon les récoltes. On va inviter les gens à venir récolter aussi quand ça va être le temps de le faire. C'est sûr, on va inviter tout le temps la population. On va toujours les tenir au courant parce que c'est les jardins de Ouachat, Macmaliotenam, ça. Fait que c'est les jardins aussi de la population. La seule chose qui a changé cette année, parce que l'année passée, il y avait comme des bacs individuels pour chaque personne. Mais maintenant, c'est plus ça. C'est vraiment là, collectif. Là. C'est tout le monde. Tout le monde peut participer au jardin. D'ailleurs, ben, déjà le 29 juin, je ne sais pas pour ceux qui ont marqué à Georges Ernest, il y a déjà des bacs d'installés. Uh-huh. Mais là, il faudrait aller y mettre la terre dedans. Pour ceux qui veulent participer, ça
0: c'est
1: va être...
0: C'est les bacs en...
1: Ben, les bacs de jardin, là.
0: OK, OK, bacs de jardin.
1: Oui, les bacs de jardin. Mm-hmm. Mais il n'y a pas de terre dedans encore. Fait que le 29, on invite la population, s'il y en a qui veulent participer, c'est à Georges Ernest, à côté de la patinoire, à venir remplir les bacs de jardin, peut-être même faire planter des choses. Ensuite, le 30 juin, s'il y en a qui veulent s'initier aux techniques de base au jardinage, c'est pour toute la population, tous ceux qui ont envie de participer, c'est à Ouachat.
0: Le 30 juin.
1: Oui, ensuite, ça va être la même chose pour ceux qui veulent s'initier au jardin. Ça va être à Maliotenam le 2 juillet. Et le 6 juillet, c'est la grande plantation des semis. Myriam a fait pousser des semis dans les écoles secondaires, l'école privée, à l'école Manganedesh.
0: Les semis, c'est quoi?
1: Les semis, c'est quand on a fait pousser des graines, là, puis là, on les voit
0: qui ont poussé.
1: Ils ont poussé, fait que là, ils vont les faire planter dans les jardins. Ce qu'ils ont fait pousser, c'est les jeunes qui ont fait pousser ça, fait que je trouve ça important que tout le monde participe. En même temps, c'est les semis de nos jeunes, c'est les semis de la population, mais c'est eux autres qui l'ont entretenu. Ensuite, à Ouachat, entre la rue Signac et Pachine, il y a comme un parc, des bacs de jardin là. Et à Georges Ernest, juste à côté de la patinoire.
0: Pour participer, qu'est-ce qu'on fait?
1: Vous venez, c'est tout. Il n'y a pas besoin de... Il n'y a pas besoin d'inscription. Vous venez, ceux que ça intéresse, ceux qui veulent juste participer, salir les mains un peu avec la terre. Vous avez juste à venir amener vos enfants ou les moins jeunes, les plus jeunes.
0: Activité familiale.
1: Activité familiale, rassembleuse. Fait que c'est dans ce sens-là, on veut que les gens participent parce que c'est vos jardins, c'est votre nourriture, c'est vos légumes. Si vous avez envie de les voir pousser, participer. Regarde, on a une étudiante là, qui est depuis le 22, elle aussi. Là, je ne sais pas si tu avais envie de parler de comment tu trouves ça toi aussi.
2: En vrai, on avait commencé à l'école en février, je dirais. Puis... je suis là depuis le début, puis en vrai, c'est quand même vraiment le fun, genre. On a commencé à faire pousser les semis, puis là, on les plante, puis tu vois vraiment qu'ils ont grandi depuis, là.
0: On le voit comme, on pourrait dire que tu le vois quelque chose que tu as donné la vie.
1: Oui.
0: Bon, bien, monsieur, parce que moi, ça, en 2020, et par un chouïe d'ado février 2026,
1: Ben oui, ben là, c'est sûr que c'était dur cette semaine, il y avait eu beaucoup de pluie, mais quand il va faire beau, venez nous voir dès que vous pouvez, retenez ces dates-là. Le 29 à la patinoire Georges Ernest, mettre la terre dans les bacs. Le 30 aussi, ça va être l'initiation au jardinage pour toute la population. Et c'était à Ouachat. Et le 2 juillet à Maliotenam aussi, la même chose pour ceux qui veulent s'initier au jardinage.
0: Quand vous faites les légumes d'après avoir grand poussé, vous donnez à qui, tu avais dit?
1: Ah ben, on pourrait le donner, mettons, au comptoir alimentaire, au service communautaire, si jamais, là, pour des participations de cuisine collective, pour ceux qui veulent faire des ateliers, ça pourrait être quelque chose de fun pour tous les organismes là, qui ont des besoins. En matière de nutrition.
0: Au comptoir alimentaire, vous invitez aussi des organismes comme le comptoir alimentaire.
1: C'est ça. On va leur donner, mettons, des récoltes. Je pense qu'ils l'ont fait
0: déjà. S'ils veulent participer aussi.
1: Oui, aussi. Je pense qu'on l'avait déjà fait l'année passée, leur donner des récoltes qu'on avait eu. Fait que je trouve ça bien. Puis on sait que la population, ben, on a souvent des problèmes avec l'alimentation, hein, des problèmes avec le diabète, le cholestérol. Mais là, dans ce sens-là, au moins, ça a un but aussi éducationnel, dans le sens qu'on va s'éduquer de qu'est-ce qu'on mange, puis essayer de faire attention, puis être un peu plus autosuffisant. Tu sais, ça commence à peine, là. La fleur commence à peine à sortir.
0: Bon, il y a plusieurs objectifs, manger, se rassembler,
1: Tu vois, on est en train d'éduquer la jeunesse là, par rapport à comment faire de l'agriculture, puis cette jeunesse-là va donner à la prochaine génération. Tu sais, c'est quelque chose qu'on veut que ce soit durable, que ça va rester.
0: Bon, trop manger, la jeunesse embarque.
1: Oui, c'est ça. C'est pour ça que je trouve ça important qu'on ait une étudiante avec nous pour en parler, pour dire qui est fière, je pense, que de participer au jardinage. En plus, t'as fait pousser les semis.
0: Moi, j'ai plutôt une question.
1: Moi non plus, moi j'avais tout ça à dire. Je tenais juste à dire que je suis content qu'il y ait une étudiante qui est venue parler. Je trouve ça fun de voir la jeune génération participer puis de mettre les mains dans la terre. Merci beaucoup.
0: Mademoiselle?
2: Je voulais aussi rajouter que même si on travaille dans les jardins, faire pousser tout ça, on ne fait pas que juste ça. On participe aussi à améliorer l'apparence, comme à un moment donné, on va aller peinturer les clôtures.
1: Ah oui.
2: Puis on pensait à rajouter des bancs, des poubelles, comment on appelle ça, des cendriers pour les fumeurs, puis vraiment améliorer le jardin.
1: L'entretien, l'amélioration, c'est... Ben, tenez-vous informé, il y a une page Facebook, les jardins communautaires de Itum ou Achat Macmayotenam. On va tout le temps publier là-dessus toutes les activités qui vont avoir lieu. Il va sûrement avoir des activités comme un barbecue collectif pour les gens qui viennent, qui ont envie de participer, voir les jardins. Puis en plus, on va sûrement faire cuire les légumes de ce qu'on fait pousser.
0: Le nom de la page?
1: Les jardins communautaires.
0: Jardin communautaire. Merci beaucoup. Bon succès. Merci à toi, Michel. Yamé.

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Mais tout est dit, une petite émission pré-enregistrement, une demi-heure à Maud, Madame Martel, sa biographie, ou non, comme on est, tout est dit, on a par cas chronologique, ou dans, et ouais, oui, t'as connu, j'ai été non, ça, elle est, mais toi, c'est une monnaie, ça, moi, qu'on peut pas prévenir, moi, que mon intuition, dans des mouchettes, on est, mais toi, et oui, t'as connu, j'ai été non. Bon, on est, mais toi, c'est que vous comme un anneau, déjà, tout, est-ce qu'à Liverpool, là, avec des gens, c'est une histoire, Liverpool, Montréal, état, tout, en 1968. Mon noté avant, Handy, si, n'a comme moi, y a des 8 ans, j'ai été, donc, ça, noté, mais d'autres, et, état, qui est une des méthodes, dans la ville, Sherbrooke, là, des méthodes, qui est état, tout, oui, nous, oui, gain, roi, des miamade, Marcel Martel, là, avec des méthodes, et, ouais, 8 ans, j'ai été, non. Je suis venu à la maison de la

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Ah, vous n'avez pas dit ni Raydan, René Martel, pour régime mendouanoué Reno. Je reviens d'un long voyage, Je reviens de Boucha, je reviens.

Martin jusqu'à midi, ce serait sa fête aujourd'hui. Et oui, nana, je réponds. J'ai un arrêt Mac, cœur cassé. Barnett, howdy, Bindo. Tel que promis, une chanson avant Liverpool, avant 68, qui est de tout ça. Est-ce qu'à l'arrivée à Montréal, vous allez voir, il nana, je réponds ça. Mais quand il est allé à Montréal, c'était un. Comment je pourrais dire? Question de Robin Benoît, avec mes méthodes et une amie Montréal, et Oitan, un succès, un grand, grand succès inattendu, Oitan, ça. Même ça a rendu malade, Oitan, Madame René Martel, Montréal. C'est un gros, c'est un gros Montréal, ça, pas venu dire, Oitan, avec mes méthodes et une amie, Montréal. 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That you didn't know that Jean Malo. How did they make that? Not even. How did they make that twice, man? That guy scored. Hey, he had a bit. He got him to get two. That is now yet they're going to. How did they make that twice? Hey, that guy came and got some. No, they made that in the squad. Go Jean, he shabbed us. 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Go game, I'm a tripper. No, I'm not going to do that. Hey, what are you doing? Que si nous aimons les versions country, oui, mais toi, qui est-ce que tu as, oui, nous t'aimons, populaire, les deux, on est martel, populaire, des chansons populaires, normalement. Mais nous, le country, je te dis, peut-être, nous t'aimons dans les populaires québécois, Son premier grand succès, c'est Liverpool, là, et nous sommes à Montréal, qui est à tout ça, qui a me tué abandonné, je vais à Londres tout seul, ça. Et nous avons dit, nous avons dit, nous avons le gros succès, j'ai dit, un amour qui ne peut pas mourir, je vais dire, ça. Où est-ce que tu avais tourné, tu avais mis dans la souche-côte, tu avais mis dans 72, je vais dire, 45 tours, qu'un site tourné 45 tours, et là, oui, spectrum, il était beau, je t'ai vu, tu avais avec Madame Malino, tu avais Madame Malin, de connais ce que c'est que ça. Je suis un peu plus jeune. Je suis un homme qui a été un homme.

Un amour qui ne veut pas mourir. Un très gros succès avec la vente de 350 000 copies, les 45 tours. Mais non, une autre rite, non, ça. Mouné, les 45 tours, il y a une histoire, n'y a-t-il, oui, nan, je rite, non, ça. Mais peut-être nous, n'y a 45 tours, et oui, nan, je rite, non, face A, max, face B, ou d'ailleurs, oui, nan, mais toi, j'ai un amour, je rite, non, ça. Mouné, question, t'es bien ta femme à toi, n'y a original, la chanson, ou d'ailleurs, oui, nan, je rite, non. Alors, on est face A, moi, de 45 tours, on est face A, c'est j'ai un amour. Face B, ta femme à toi. Bon, on est répété, nous, et on est dans face A, nous, mais ça, t'es bien, ta femme à toi, parce que c'est original. Face B, j'ai un amour, on est, mais toi, une adaptation française, et oui, j'ai un amour. Face B, ça, t'es bien, et oui, t'en as, je rite, non. Et j'ai un amour, et j'ai un amour, et oui, je rite, non. Comment j'ai un amour? Moukati peut-être, nous, mais face au gazou dans l'année, j'ai un amour, elle n'est pas promotionnée, j'ai un amour, Elle n'est pas de promotion.

0: 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Je pas m'scaven, qui est le pamskaven, mais là, avec le bourgogne. On a dit, oui, il est à
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2: 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Pour un monde là-dedans, t'as vu une main, ouais, c'est vrai que t'as senti deux mains, non. T'as tu flanché la toilette, mais il doit. Qu'est-ce que tu fais? Non, non, je m'attends. Non, t'as mis un autre, non. N'y a de mon dieu, je vois, non, comme un mouillard, non. T'as mis des règles, non. Non, t'as mis des bêtes. T'as fait un autre groupe, non. T'as mis un homme, non, t'es. Mais maintenant, sinon, mon horribit. Mon horribit, vous êtes long, t'es, ouais, non, t'es, vous drop. T'es, ouais. 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

0: 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Odeo, nous sommes Pesamit. Tante de Nord, Soukam.
1: Et vous dites, à vous déviant, Batman, comme le Ijan, comme le Petenano. 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
1: 2004, Shunan, on the DNO, j'avais sorti mon album. Kadman, un album 2004.
0: Nema, no commente, gan no comin. Tu y joins, no commente, toi, dia, Laurent. Hey, Adan.
1: Samiana, ah, ni Joan. Jean-Baptiste Laurent, Shabadesh Nuna.
0: Shabadesh Nuna. Est-ce quoi il y a du Joan?
1: Dans mes shows. Que d'autres gens que tu gênes le public, tu dis si ou et nous n'attendons Shabadesh ici, Joyan. Puis avec Pégon, nous, Corée du Sud, avec les Coréens, déjà, nous, ça veut dire quelque chose. Kaisi Oyan, en anglais, moi, déjà, quand je veux dire Shabadesh, vous allez dire Nuna. Nuna, Pabdo, ça veut dire grande sœur en coréen, Nuna.
0: Je me suis pas ma chadarbun, c'est festif, je te blinde, t'obéjain, Shawit.
1: Ah oui.
0: Da oui, tu m'en as déjà semaine dans des de ce mardi à ta tapone et fait pas ma chaîne.
1: Au sketch de Canada, là, j'ai tout yes ni de dit avec Samian surtout. J'étais allé dans l'ouest, j'étais allé au territoire du nord-ouest, j'y retourne bientôt, Yellowknife. Je suis allé dans le coin de Vancouver. Puis beaucoup, beaucoup de place au Québec. Puis là, j'ai commencé à faire mon projet tout seul. Là. Puis à un moment donné, là, je commençais à aller en France. C'est avec Samian aussi, j'étais allé en France la première fois. Je retourne là, moi, juillet, je m'en vais en France, je m'en vais Yellowknife, je m'en vais en Belgique. Je suis allé aux États-Unis 3-4 fois. Chili 2 fois, je suis allé en Afrique, Maroc, Sénégal, l'île de la Réunion, et si je n'ai Madagascar, je suis allé en France quelques fois, je suis allé en Espagne, Pego, la Corogne, et je suis allé en Belgique une couple de fois, j'y retourne là. UK, l'Angleterre. Le plus loin que je suis allé, c'est au Japon et Corée du Sud. Un voyage que j'oublierai jamais, c'est en Russie, la Sibérie. Les Autochtones là-bas. Il y a beaucoup, beaucoup de ressemblances avec nous autres. Les Inuits, beaucoup, beaucoup de ressemblances. Ils habitent dans des tchoums, c'est comme c'est des tipis. Puis ils sont nomades, puis ils font l'élevage du renne. On est tic, quoi. Avec bien des affaires.
0: Ah, je te t'ai dit Moscou.
1: À mon retour, j'ai passé une nuit à Moscou.
0: Tchigouane, et oui, Tchote, et Bamshkain.
1: Mon gérant, il fait souvent des rencontres avec d'autres gérants, d'autres producteurs, d'autres personnes qui travaillent dans l'industrie de la musique au niveau mondial. On fait ce qu'on appelle des vitrines. C'est organisé un peu partout dans le monde, ça, une vitrine. Tu dis, garde des DJ de day. Ben, premièrement, tu fais en sorte d'être admis. Il y a beaucoup, beaucoup de groupes qui s'inscrivent, mais c'est pas tout le monde qui peut y aller. Puis après ça, tu présentes ton spectacle. Puis les gens qui sont là, ils vont te choisir, ils vont écouter. Puis s'ils aiment ça, ils vont te booker pour plusieurs dates. Et des fois, ça marche. Des fois, on n'a pas de nouvelles. Fait que c'est comme un peu... c'est comme parier un peu, tu sais. Mais en même temps, ça permet de découvrir le monde là, les pays, les cultures.
0: Et
1: Puis
0: toi?
1: j'aime ça montrer ma culture, tu vois? J'aime ça montrer la culture Innu, le Makusham. J'ai fait danser tous les peuples là-bas. J'ai fait danser Makusham. C'est vraiment enrichissant.
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1: Nino et je ne donne au monde que la tome non oui coucou du monde paking année nous et d'où nous y mettre tu dis non
0: oui dije
1: c'est je suis pas encore 100% à l'aise. Je fais encore beaucoup d'erreurs. Mais Ngoye, Mawiji, Imani, des experts aussi, des experts Inouïmoun. Chouépin, il m'a déjà aidé, Yvette Marlon, beaucoup de gens. Puis, je fais des tunes en français aussi. Là, j'ai commencé à vouloir faire des chansons en espagnol, en anglais. Mais j'explore là les
0: Né.
1: styles de musique, les langues.
0: Marle reggae, c'est normal. Pendant la Jamaïque, pendant que nous avons noir, il te taronne et t'obéit.
1: Ça, c'est mon style de musique préféré. À tous les jours, j'écoute du bon reggae. Il n'y a pas une musique qui apaise l'âme le plus que ça. moi, j'ai découvert ça quand Magic Drop de Montréal. Il s'appelle Polyvalent Saint-Henri. Les cultures, c'est multiculturel. Puis on est aussi une BDD, le style de reggae, dancehall, ça s'appelle. Puis depuis ce temps-là, je suis tombé en amour. Hein, j'écoute juste de ça quasiment. Puis, je me suis dit, ah, ça va bien sonner en Innu et Moon. Puis je parlais pas Innu encore. Puis on avait tout de même dans le monde, j'avais 20, 22, 23 ans. Quoi.
0: Tu gagnes au digue les prix. Le Félix en 2023, Giraniodi, l'album de l'année en langue autochtone. Nagomoni, Nagadeben, Natrun.
1: Nagonane?
0: Minadewe Ganuin, Gamik, Nagadeo 2023, l'album traditionnel de l'année. Mais je t'aime, Giraniodi, les prix, Kenebewen, Nerfa Awards. 2023, l'album de l'année. Mag Indigenous Music Award. Meilleur album autochtone.
1: Native Music Award. Je pense que j'ai gagné 3 Tewegen. Gala Tewegen.
0: Le Gala Tewegen, c'est au camp organisé, Radotok. Marc Giraniodi, Folk Music Award, auteur, compositeur, interprète autochtone de l'année.
1: Folk music. Ça va faire partie d'un EP. Un EP, c'est Edit Play. Edited Play. C'est un petit album de 4-5 tunes. 4-5 chansons qu'on va sortir prochainement. Je ne sais pas encore c'est quand la date. Dans un esprit d'association de liaison, mettons, avec la musique péruvienne, bolivienne, avec des flûtes de pan. Ça faisait longtemps que j'avais en tête de faire une chanson comme ça. Puis je mets un bruit de tambour de Tewegen avec du nord, puis avec des flûtes du pan, des flûtes de pan, la musique bolivienne, péruvienne, du sud.
0: Teodat ga to beje himet te wiji kho en at nagumin
1: j'en ai plusieurs, j'ai beaucoup de musiciens de Monianet. J'ai des réguliers, mais ils jouent pas juste pour moi, j'ai pas un groupe tout seul, tu sais. Je me sens pas assez je tourne pas assez pour faire vivre d'autres musiciens hein, sans qui jouent juste pour moi là, tu sais. Fait que j'utilise des, je joue avec des musiciens qui jouent pour d'autres projets, pour que l'industrie de la musique, c'est difficile, c'est pas aussi payant qu'on le pense là. Les gens pensent que je suis riche là, mais non. Ça va bien, là. Je vis de ma musique, là. Mais c'est pas. Je ne suis pas millionnaire du tout, là. Donc, ça arrive souvent. Ben, ça arrive des fois que mes musiciens ne sont pas libres. Allez, ma chtena inou ni hamgoudi, inou djirouk de manutenan. Puis, il y a juste mon basement qui était disponible. On a demandé à beaucoup de musiciens qui jouent souvent avec moi. Il n'y avait pas un disponible. Puis on a été obligé de former un nouveau drummer, puis un nouveau violoniste, une nouvelle violoniste. Puis mais c'est des professionnels, ils ont appris les chansons en quelques jours. Puis ça a bien été après ça à Malio. C'était vraiment le fun. Une belle journée, une belle soirée. Avec des feux d'artifice et tout, là. Fait que c'est même que ça marche là. J'ai beaucoup de musiciens qui jouent selon leur disponibilité.
0: Tu es amoureux du mais tu as la fête nationale du Québec, Guitaine, Nodé, la Chine, Montréal, Bessie.
1: Dans l'île de Montréal. Nané Yves Lambert, mi Hamogoudi.
0: Yves Lambert, Rouenet, Renormois. Quand il se fait tourner, Tobin, Marc, comme si tu es tourné du Joharin Yves Lambert dans le Disney Stop Madiné.
1: De Québec, l'histoire m'a dit, dans le temps de Kanemian, en 2008, Denden a né Tony Vin, le 400e de la ville de Québec. Avec Samian, il était invité beaucoup, beaucoup de spectacles cette année-là en Québec. Et, une fois, on a été invité avec plusieurs, plusieurs artistes. Puis lui, il était là aussi. C'est ça, c'est là que je l'ai connu. Puis j'avais trouvé que c'était un monsieur bien sympathique. Puis, bien ouvert aussi, ouvert aux autres cultures. Puis, tu sais, il montre la culture québécoise, mais il n'a pas peur de s'embarquer dans d'autres cultures des autres. Il a déjà fait une chance. Il a déjà monté un spectacle avec So Cold, qui est une personne d'origine juive. Fait du rap et de la musique yiddish. Et il a déjà fait de quoi avec un autre, là, il est plus arabe. Et puis avec moi, il a fait deux chansons sur mon album, Dogon. C'est ça, depuis ce temps-là, on s'aime beaucoup. Tu sais, j'avais repris la chanson de Feu, notre ami Cyril Fontaine, Kaoudabanash Kouchet. Puis on a fait un vidéoclip de ça. Il nous a ouvert sa cour, ben, sa cour. Ces terres-là avec des petits chalets dedans, puis une petite rivière. Puis, il n'avait jamais fait ça. Puis on a fait le vidéoclip chez eux. Sur ses terres à lui, puis c'était même fun. Puis de temps en temps, c'est moi qui l'invite dans mon spectacle. Des fois, c'est lui. Puis on a une belle collaboration. Puis il fait de la belle musique.
0: Je dis à toi, toi, toi, toi, Jinjin, il me tombe et t'as un autre canagomino de l'île de Montréal.
1: C'était un peu difficile, Ramino, habituellement. Mihamot, le public, Mihamot, dit Inunimda. Et habituellement, je montre les pas. Mais on était tellement de musiciens là qu'il y avait trop de fils. Je pouvais pas marcher dessus. Fait que j'ai juste. On a juste chanté on est Kaoudabanash Kouchet. Il n'y a pas eu de Makoucham, là, mais le monde a bien apprécié, moi. C'était une belle soirée, moi. C'était vraiment le fun. Puis, une bonne musique folklorique de Yves, là. Bientôt, bientôt, le lancement de mon album Mouchkout, pour dire une date. Je ne peux pas te donner de jour précis, mais on travaille là-dessus. Puis ça va être les autres chansons. Il y aura beaucoup de musique qui provient de l'Amérique latine. Reggaeton, la cumbia, cumbia, ça s'appelle la cumbia Innu. J'ai un afrobeat qui vient, une musique qui vient d'Afrique. J'ai du reggae, of course. Puis mon hippie, ça va s'appeler Kwanwutin, vent du sud. Parce que comme si le vent du sud nous amenait des airs et des mélodies qui viennent du sud.
0: Non, mais c'est pour le dénant, j'ai dit, puis tout de suite, c'était les bons petits hita. Qu'est-ce que les lois de
1: En espagnol, en anglais. C'est sûr, je vais avoir un accent, là. Pour espagnol et mien, je m'intéresse, moi, aux langues, les langues du monde. Et, je suis quand même pas pire, là.
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1: la semaine prochaine je m'en vais à Albi c'est Toulouse en France je m'en vais là pour 2 semaines pour une résidence artistique, pour une prestation, ça s'appelle Pause Guitare. Là, je reviens, je m'en vais le 27, je pense. Ah, je m'en vais demain, pas la semaine prochaine.
0: Oui, t'as matiné, mais tu l'es.
1: Je reviens le 13, je reste 3 jours à Montréal et à Gatineau. Le 17, je m'en vais on est Yellowknife, je reviens le 20. Le 23, je m'en vais au Francophonie de Spa. S-P-A, Spa. C'est une ville en Belgique. C'est la ville qui est à l'origine du mot spa. Quand on dit on s'en va au spa, ben, un des premiers spas qui existe, c'est à Spa, en Belgique. Il y a des bains thermiques là, naturels. Ils ont fait... des spas là. Ils ont fait des spas là-bas, puis on est. Ça va être tout pour les francophonies. Je pense que je fais deux prestations là-bas.
0: Tu es Hamouna? Tu es Hamouna et nous n'avons pas, mais... Tu quoi dit
1: nous n'avons pas? Pas cette année. En tant que festivalier.
0: OK.
1: Je suis tenu une nuit de mouche, mais pas... On va prendre des vacances, là.
0: OK.
1: Et on va aller voir ça, Offspring.
0: Goumiam, maintenant, je vais voir Houston. Tu dis, Ichimoto, Ganan de Datsukam.
1: C'est une bonne journée. Soyez à l'affût. Je sortirai bientôt quelque chose de bien cool.
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0: Alors là, ça oui, tu as été pas me dis, il t'aura, il t'a donné pas tout à ma gumelo, tu es là. Donc bon, ne me vois pas de qui si va. Non, tu me stigamet. 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

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Hello, la Canada, que dans les partenariats de notre chef, il y a 1h59, et je suis là, nous devons jouer dans notre mec, Pig, Henry Hesberg, et oui, c'est un autre de notre chef. Je vais maintenant des petits communiqués du show, et oui, c'est un autre de notre mec, que nous-mêmes, et tout le monde, ça. Plus les bons de la journée. Ça, c'est à 7h15. 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Je vais vous donner une carte de bingo, je vais vous donner le comptoir de cette île, je vais vous donner le téléphone. 968-8523. 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
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sont des méthodes, et oui, ma gonne, j'ai hitué, mais écoute, Windows, c'est des méthodes, et oui, t'as, ma les fermetures des bureaux, bah, les problèmes, vous avez une an, lundi, vous êtes sorti à la radio, lundi, nous avons été l'administration, c'est que tu as vu les animateurs. Donc là, je dois être sans la radio, comment je peux dire que nous sommes dans les bureaux, nous sommes dans les bureaux, et nous sommes dans les bureaux. Vous avez la radio le 1er juillet, nous sommes restés à nous, restés à nous, et nous sommes dans les bureaux, lundi le 29 juin, et nous sommes dans les bureaux. Mais que Mme Marie a dit, je peux dire que nous sommes dans les bureaux, et nous, les systèmes de piscine, nous sommes dans les bureaux, le système de son. 968-1632-968-1632, Madame Mariette. 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Quand on va regarder, je suis fermé, et nous, la Tumiagni, la Canada Day. Bah, on est 8 ans, et que, nous, j'ai mis la guerre, mon pic, bah, nous, j'ai mis nos jardins communautaires, que tout à l'heure, mais d'autres, et d'autres, non, non, mais d'autres, Quand il y a des légumes, c'est une cité. Moi, qui y a des cités nachées, il m'a dit, pégue les légumes, et d'autres, c'est dans d'autres, il m'a dit, une patate, on est méthode, on est méthode, c'est moutarde, et mon nom, et oui, on est méthode, jardin communautaire. 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

Bah, elle m'avait dit qu'au début de l'année, la machine était non seulement que pour ce moment, m'acheter des grippes, j'ai compris la gamme. Elle dit pourquoi, ben, il y a des vinanas, j'ai dit non seulement. Dolly Parton, c'est notre besoin. Il y a des gens qui ont Dolly Parton, ils sont dans Il y a eu des vidéos qui m'ont dit que c'était un peu plus tard. Gertrude, Astama Show.

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Avec ma lieutenant, notre vegan, ma chérie, le comptoir, notre vegan. Le premier bingo, c'est double action à 7h15, 2764,50. Plus les ventes de la semaine. La semaine, de la journée. Mac, ça, c'est à 7h15, 19h15. Mais la chine, en tant qu'aînée, il y a des winnames, les blocs 20 heures, bingo régulier, ça oui, c'est que nous avons 20 heures. Ah, on a mis d'autres, et oui, c'est que nous avons 20 heures. Nous avons eu le cumulatif 24 094, plus les membres de la journée. 24 094. On a peut-être tous les mis 5e jeu. Au 48e numéro, bloqué au 48e numéro. Pour le bingo de ce soir. Madame Marie, les affaires de piscine. Piscine, c'est quoi? Madame Mariette, 968-1632, et peut-être là. Bonjour à Madame Mariette. Bonjour, bonjour, une bonne journée. Auditionné de jouer des glaces. Isabelle Boulet. Norvégien, ça, mina de Norvégien, Alexandre Star, avec le country francophone d'Italo Adrita. Cette heure, nos amis du bingo. Alors, nous avons eu des inscrits maintenant, c'est Hibichon, ou d'Eka, Hagat, Kohab, Chicken, bingo. Ma grande chute, regarde, nous avons une nouvelle, 5 heures, je vous demande, Edith Howe, Nadado, Seven Spanish Sanctuaries. I'm going to get him on him and the democracy. Voilà. Bonne fête, written him.

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Avec set of records, Neymar Jar. Les blocs 8 heures. Avec régulier 24 094 et plus les vents de la journée. 24 094 plus les vents de la journée. Avenue Newaitan et Waitan, Street Nunemetot, le bingo, Chiodakshut 20 heures. Cinquième jeu, ou bloqué toujours au 48e numéro. Ouais, toujours bloqué au 48e numéro. Marine de l'Amérique, à l'Omocha, 968-85-23. Et c'était Wahat, et Wahitana, Drayton, 968-85-23. Pardon, de Nordwegen, Henrik Wahat, Malutina, Nordwegen.

George Strait, The Cowboy Rides Away, 对吧？那每个星期一来，每个那个 Monkey Country Song 出来的，对吧？这个弄错。Les Bee Gees, quand tu trouves, moi je suis dans le monde, moi je suis dans le monde, je suis dans le monde, je 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monde, les paroles, surtout les paroles, je suis dans le monde. Destiné à un des méthodes inévitables. Mourdagen, je crois que vous avez eu un John, country girl, je crois que vous avez eu un jour d'indigé, je crois que vous avez eu un jour d'indigé, je crois que vous avez eu un jour d'indigé, je crois 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

0: De Maverick, sans demande spéciale. Je vais donc ça nous mettre dans la voiture. La demande spéciale, c'est une étoile d'Iloïna. Scooting, Boogie, George Strait, je trouve, dans une Clément, je vais le mettre dans le traitement. En même temps, je Broken Down, je vais le mettre dans le traitement. Je vais le mettre dans le traitement. Je vais le mettre dans le traitement. Je vais le mettre dans le traitement. Nous avons un George Strait. Nous avons un Broken Down. Scootin' Boogie. Nous avons un peu en live, en spectacle. Nous avons un George Strait. Nous avons un peu de temps. Nous avons un peu de temps. Nous avons un peu de
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Canada qui gagne la guerre. Quand on a commencé à faire des choses, on a commencé à faire des choses. On a Joyce Newton, Extra Hardy, version Kenshula, une autre version originale, je trouve, ouais. Avec la chanson originale, on est Madame Bonnie Tyler. On est chez Rosie Astaire, Rosie McCabaca Astaire.

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Nous avons perdu Joanne Alexandre Astar du country francophone avec le country centre-ville, l'émission de Héroïda. Nous avons dit que nous avons dit que nous avons dit que nous avons dit que nous avons dit que nous avons dit que nous avons dit que nous avons avec le cumulatif du double action 2764,50 plus les ventes. Ça, c'est à 7h15. Le deuxième bingo, c'est à 20h, 8h avec des blocs. Bingo régulier cumulatif 50... au cinquième jeu à 48 numéros. Bloqué au 48e numéro, 24 094, plus les ventes de la journée. On a une évoquée, le bingo de ce soir, qu'on a fait ce que nous avons fait. Nous avons fait des bâches, et nous avons fait des portes de Valiotinam. Nous avons fait des bâches, le mot de 96 quoi? Nous avons fait 968, 8523. Nous avons fait des bâches, nous avons fait des bâches, 927-3244-2. Ouais, Agnès Médoine, j'ai une scrim à nous, le bingo de ce soir, 48 numéros, je vais être nous, ça. 48 numéros, et oui, Tom. Alors, nous avons dit, non, il y a des, il y a des, une reprise, Tommy Wynette, nous avons dit,

Bon, on a gagné. Ça parle, monsieur. 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Bon, les méthodes inévitables, les méthodes catahuat, mon catastac, tu vois, le lendemain, ma guinée à noyer, t'as dit, n'est jamais mettre quelque chose au lendemain, guinée à noyer, ça, les méthodes, tu vois, les méthodes, ici, même, gagnat, et hajit, non, tu vois, hajit, moi, ma méthode, tu vois, hajit, moi, ma méthode, tu vois, hajit, moi, ma méthode, tu vois, hajit, moi, ça, et les méthodes, guinée à noyer, ma guinée, jamais mettre des choses à demain, guinée à noyer, et Wawitan, non, ça, et les méthodes, tu vois, Oui, et voilà.

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Bon, les médias, c'est un dernier jour pour revenir chez nous, Alexandre Starr, de 16h à 19h avec le Country Centre-Ville francophone. J'étais peut-être quoi, Steven, ça? Fait que, nous, je peux se terminer à 7h, nos amis du bingo. Pour le bingo, Hadjr Henry, le comptoir de Maliotenam à 16h. On est à mes radios de quoi ninja, mais je me disais que je suis dans mes doigts, oui, t'as pas de quoi tout ça, et ouais, oui, t'as un autre qui est dans ça, mais c'est ce que maintenant, t'as mes doigts, et même tout, j'aime rouiller, et même tout, oui, tu vois, t'es spoon, non, ça, que ça, ben, mal, t'es si taillé, tout ça, et ouais, oui, t'as un autre qui est dans ça, caca, ben, mal, j'ai dit, oui, y'a, ça m'a dans le clan. Je me suis dit, je suis dit, je suis dit, je suis dit, je suis dit, je suis dit, je suis dit, je suis dit, Gérard, tu es mon douzième mon cet après-midi. Et moi, j'ai le matin qui dit, Gérard, bonne fin de journée. Je vais te dire, que tout le temps, quand tu veux que la radio couche, je vais te dire, que tu vas être hier. Spécialement, il est mon nom, et où tu es, M. Steve, voilà. Bonne fête, Guido. Et moi, j'ai le matin, que tu vas être hier sans exception. Ah, et moi, j'ai le matin, que tu vas être hier. Écoutez, il y a même une âme dans le point de vue de ce que je maintenant. Ah, écoutez. 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

50 sur double action. 927-32-44-968-85-23. Une bonne fin d'après-midi à tous les gens de cette île. Le bingo ce soir, c'est un bingo régulier. À compter de 20h, le cumulatif au dernier bingo, 24 094, double action, 2764-50 sous. Les doubles actions, ça débute à 19h15. Vous allez dire, have a good day. Bobby Haché.

On a André Brazo, le barbecue, regarde, nous autres, vous savez, elle me dit, c'est de toi qui est donné l'hôtel, l'Abosso Central, Réjean Marseille.

Salut les gars. Bon, ça va. Hey Walter, amène la trotte à mes amis. C'est la fin de semaine. Faut s'amuser, désespoir. Hey, qu'est-ce qui arrive ici? Y'a pas de femme? Oh, allons, qu'est-ce qu'il y a? Hey fille, viens t'asseoir avec nous autres. C'est la fin de semaine, faut s'amuser. Pourquoi pas, hein? À part de ça, qu'est-ce que tu dirais si on passera la fin de semaine ensemble? Bah oui, pourquoi pas, là? Quoi, ma femme? Ma femme, y'a rien là. Mes enfants? Bah, mes enfants, qu'est-ce qu'ils savent pas? Le fait pas mal. Bah, voyons donc. Et puis, faut toujours bien s'amuser un peu. Qu'est-ce qu'il y a, Walter? Le téléphone? Pour moi? Oh boy. Oui, chérie. Qu'est-ce qu'il y a? J'ai une femme avec moi? Ben non. C'est bien. C'est pas mon amitié. On va prendre un drink avec les gars. Arrête-moi dans ça. C'est quoi le contraire? Comme tu veux. Le divorce, t'es pas sérieux. Le divorce. Comme tu veux, fille. Eh ben, déjà la fin de semaine passée. Pas rien, ça va revenir, on va s'amuser.

lieu, mais quand même. Fais-moi une petite chance, tu veux? Oui. M'ennuie de mes enfants. M'ennuie de toi. Mais s'il vous plaît, laisse-moi pas aller comme ça. Fais-moi une chance. C'est pas de ma faute. J'ai défait faire cette vie de chien. Le destin qui l'a voulu. Oh, d'accord. Oui, on sait, j'en ai voulu. C'est fini? D'accord. Eh bien, je devais faire une vie de chien, ma père, jusqu'au bout, c'est tout. Eh, voilà. Amène la tête à mes amis, tu vois bien? C'est la fin de semaine, faut s'amuser. Et on va s'amuser. Gary, y'a pas de femme, c'est... Eh, puis, viens t'asseoir avec les autres. C'est la fin de semaine. On va s'amuser, tu vois bien? Bye. Je voulais comme être avec un chien, tu veux. C'est mon chemin. Oh ben. Salut les gars, à la prochaine.

0: On a vu un vitien grand de toi que Gilles Macomé, la ligne de vous abdienne. Au 16h21, le Bégman, le Nordic, 927-32-44, Dévahat, à 968-85-23-6h-3-5-1-1, indique en outil de Mandat. Simon Obé, Michael Larry, Robichou, en souvenir, vient de toi que Jenny a peur de la nuit.
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On a Edouard Castanguay, chien en face, vous savez, qui est un jour vers 16h30, au début de ma bouche. 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

On a Julie et Bernard Duguay qui ont touché de Destin du Pêcheur. Marc, Pain d'amour, Bernard Duguay. Sur des 16h53, 927-32-44-968-85-23. Que toi, tu vas gagner pour nous dire qu'on a noté une bonne manette, quoi, le cumulatif 24 094. Double action avant 35e numéro. 2764 et 50 sous, 2764 et 50 sous, qui ont rendu au 5e jour, 48 numéros. Le 48e numéro pour remporter le cumulatif, plus de 24 094, dépendant, mais le total des ventes, plus de 24 094 dans les double actions. Plus de 2764-75 tout, plus le total des ventes de double action. Ça débute à 19h15, 7h15, double action. Elle dit, c'est de temps, on arrête Godbout.

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0: Jeudi le 25 juin 2026, c'est dans une autre carrière de l'autre, mais nous demandons un nouveau coop taxi de directeur au dénateur de cette île. Maroudag au mandement, M. Roger Vachon, nous avons le marathon Mamou qui est tout en fin de semaine.
1: Michel, bonjour.
0: Ça va bien?
1: Oui, très bien, toi?
0: Oui, très bien. Donc là, tu vas nous parler, c'est une nouvelle entreprise, Acetil de taxi.
1: Oui, c'est le début d'une nouvelle coopérative de taxi. C'est des actionnaires anciennement chez Carillon Taxi qui sont déménagés pour avoir une meilleure ambiance, offrir un meilleur service, plus rapide, au dernier cri, là, à la fine pointe de la technologie avec un tracé GPS en temps réel, des plateforme sur le web pour avoir un meilleur esprit d'équipe puis donner un service là, plus au goût du jour.
0: OK, on dit nouvelle entreprise. Pourquoi la venue du deuxième entreprise?
1: Bien, on avait certaines méthodes de travail qui étaient différentes d'avec d'autres propriétaires chez Carillon Taxi, qui a fait en sorte qu'on a décidé de voler nos propres ailes puis... Si ça peut créer une compétition puis réveiller les troupes pour donner un meilleur service. Sept-Îles puis Ouachat, Manioutenam mérite d'avoir un service plus rapide puis.
0: Bon, bien, mais si vous êtes carciation, nous m'en déménagerez. Donc, taxi. Un taxi du Nord. Que je commande au Trois-Hopin d'Ocha, un des médias de Saint-Denis, un taxi ou d'autres, un des médias de Tchak, etc. Le carillon de Hénigad, un des médias de Nestadat, un des médias de Mamou, un des médias de Ewaïdan, un des médias de Kéouda, un des médias de Kéouda, un des médias de Kéouda, et taxi, on est dans les services rapides.
1: Ben, ça va être le service en ligne, comme les styles Uber puis les grosses coops de taxi en ville. Là. Ça va être plus besoin d'appeler au stand. On a des codes QR partout sur nos affiches publicitaires. Puis en plus, si tu obtiens la carte de membre client dans le coop qui est au coût de 10$ par avis, tu deviens, en prenant l'application mobile pour caller ton taxi, tu tombes en priorité. Comme style taxibus en ce moment là.
0: Bon bien mais si vous tenez mes doigts et si vous tenez mes doigts un deux non mes doigts qu'est-ce que tenez mes doigts ou tu sais quoi mes doigts ils disent dix ou t'as une abonnée tenez mes doigts et ouais dans l'autre c'est quoi c'est mon des les taxis Uber des qu'est-ce que tenez mes doigts ils viennent d'autre c'est quoi dit d'attendre mes doigts et ouais ils te connaissent rien non ça que tu tenez mes doigts qu'est-ce que tenez mes doigts qu'est-ce que tenez mes doigts ne vous allez affiches tenez mes doigts qu'au moins j'ai quoi ça et tu connais les codes QR. Que concernant les codes QR, toutes les choses informatiques, ça s'applique?
1: Oui, déjà, on a un site internet, taxidunord.net. On a une page Facebook aussi au nom de la coop. Puis les cartes de membres, à partir du 1er juillet, on fait une journée d'ouverture. On va être sur le boulevard à côté de l'hôtel Les Mouettes. Les gens vont pouvoir se procurer des cartes de membres à ce moment-là. Puis, dans les prochaines semaines, on devrait être capable d'avoir service en ligne pour devenir membre, avec le paiement sur le site Internet. C'est en fabrication, là, présentement.
0: Bon, bien, mais si je veux dire, je connais le site Internet, mais là, qu'est-ce que tu as fait, mais là, tu es sûr qu'il y a dit là-dedans. Je veux dire, tu es un autre, taxidunard.net, l'adresse, tu as et où tu es, tu es un autre, tu es un autre, tu es un autre, tu es un autre, tu es un autre, Facebook, tu es un autre, tu es un autre, tu es un autre,
1: Coop Taxi du Nord.
0: Coop Taxi du Nord, ma hadou, je résine à tes noms, et à tes oïtanes, je résine à tes noms. Regardez, mais toi, tu es chez Henry, l'ouverture,
1: 1er juillet, 6h AM, le premier départ, va se donner.
0: Ok, mais toi, est-ce que tu es venu dans ta banque, et oïtanes, je résine à tes noms, que toi, c'est Pagan, et c'est bon, c'est Pagan Stone, Haytan, puis Homme, je résine à tes noms. Puis, c'est qui va embarquer le premier?
1: Je ne sais pas.
0: Peut-être moi. Bon, c'est quoi, c'est quoi, mais toi, où est-ce que c'est venu dans ta banque, et oïtanes, je résine à tes noms. Je disais, mais toi, c'est juste une tante, c'est une tante, et oui, je connais ça. Mais nous, tu as une discarde, non, nous, tu as mis notre hôtel des mois, tout à l'heure, et oui, je connais ça. Et que le stade de taxi, ça trouve où?
1: Il n'y a pas de stand. On est réparti par un centre de répartition qui est basé à Montréal. Nous, on fait du travail à domicile avec nos répartiteurs qui vont donner un service plus rapide, plus efficace. Ça va répondre en tout temps, 24 heures sur 24. Mm-hmm. On est 4 répartiteurs. Si on a besoin d'aide, que ça tombe dans un roche, on est capable de se pluguer à 4 répartiteurs en même temps puis départir les courses.
0: Bah bien, mais si je veux dire, pour tout le monde, mes doigts, les hétas, c'est des médias, mes doigts, les stands de taxi, que tout le monde dit, avec mes doigts, les hétas, sans nous, mes doigts, les oïtas, mes doigts, qui mis dans nous, mes doigts, que ce n'est pas les hétas, sans nous, juste à ceux qui ont dit, avec mes doigts, les oïtas, d'autres mondes, y'en a, mes doigts, les hétas, les hétas, les hétas, les hétas, que ce n'est pas les doigts, et mettre tout le monde, mais que ne oui, je nous ai dit, mes doigts, mais que nous, nous, je ne sais pas, je ne sais pas, je ne 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combien d'employés?
1: Là, présentement, on a 19 voitures, puis d'ici le mois d'août, on devrait, si on n'est pas 30, on ne sera pas loin. On veut atteindre le 30 voitures, là, avec plusieurs chauffeurs pour donner un service autant de soir, de nuit que de jour. Là. On veut que ça soit impeccable.
0: Bon, mais je dis, quand nous avons vu que je suis dit, je suis dit, sur les 19 autos, vous avez tous des conducteurs?
1: Oui, on a même 2 voitures qui vont faire des 24 heures. On a, on a une bonne équipe. Là. On arrive à 25 chauffeurs en tout. Là. Puis ça continue de s'agrandir. Encore ce matin, on a eu des appels du nouveau monde qui veulent se rajouter. On a une liste de noms pour des futurs propriétaires. Mm-hmm. On va leur donner le OK à partir du mois d'août. Là. On laisse la chance aux anciens de chez Carillon de traverser chez nous là, certaines personnes.
0: Bon, mais toi, tu es si haut, tu es si haut, tu es si haut, tu es si haut, tu es si haut, tu es si haut, tu es si haut, tu es si haut, tu es si haut, tu es si haut, tu es si haut, tu es si haut, tu 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Est-ce que vous avez besoin de la main-d'œuvre?
1: Ben oui, on a besoin de la main-d'œuvre en tout temps, peut-être de la répartition. Puis éventuellement, on va élargir nos horizons. On a des projets sur la table, on veut même prendre l'expansion jusqu'à peut-être Off-Saint-Pierre, Natashquan. Ça fait que oui, on va avoir besoin de la main-d'œuvre.
0: Miami, si vous êtes dans le monde, vous avez un mari qui s'est dit, et oui, dans le monde, vous avez un stab change. Nous avons un peu de mahas, et oui, dans le monde, nous avons un peu de mahas, nous avons un peu de Saint-Pierre, Natashquan, même du côté Est.
1: On aimerait vraiment avoir un Inou qui pourrait là, rentrer, là, quelqu'un qui serait apte à travailler. Là. Ça nous ferait vraiment plaisir de l'accueillir parmi nous. Là. Pas mal en tout temps.

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0: Allô? De l'organisation, la journée du Canada, Canada Day, bonjour, Maître Besnier.
1: Coué, Michel Volant. Alors, je remercie la radio là, Inou de nous inviter à présenter la programmation là, de la fête du Canada.
0: OK, à vous, apparemment, merci d'avoir accepté notre invitation concernant les nouvelles. On va parler de la journée du Canada qui va se passer en ville.
1: Le comité de la fête du Canada à cette île et à Maliotenam là, présente la... Ça fait notre 31e année là, qu'on fait une présentation pour le jour de la fête du Canada le 1er juillet. Mm-hmm. Alors, ça va se passer au vieux quai à cette île. Les spectacles vont être à Tanjon, puis les jeux pour enfants vont être présentés autour de ce secteur-là. Là.
0: Mm-hmm. Bon, la fête du Canada.

0: le 1er juillet, avec la levée du drapeau, puis l'hymne national, en présence là, du NCCM Joliette, le corps des cadets et de la Marine royale canadienne, et des vétérans du Canada, des vétérans là, qui ont participé, qui sont des citoyens de cette île, ou peut-être Maniwetenam, qui ont participé là, à des guerres à l'extérieur. Mm-hmm. À 13h15, il va le service du gâteau de la fête du Canada. Par la suite, là, va commencer les activités. Alors, de 13h30 à 16h, là, il va avoir des jeux pour enfants. La plupart, ce sont des jeux d'eau là, qui ont été bien appréciés par le passé. Puis on va. Je ne savais pas qu'il y avait des poneys dans la région, mais il y en a. Alors, il va y avoir des promenades, des poneys, puis on va faire des promenades là, aux enfants. Mm-hmm. Ensuite, de 13h à 13h30, ça va être un spectacle qui va être présenté par la chorale de la communauté afro-descendante de cette île. Parce qu'on commence à avoir des gens qui viennent de l'immigration, là, particulièrement du Sénégal et d'autres pays africains. Alors, eux, vous nous présentez un spectacle de musique costumé avec des membres de la communauté qui va représenter leur culture. Mm-hmm. Ensuite, à 14h30 à 15h15, ça va être le spectacle Inou, qui va présenter de la danse traditionnelle Inou. C'est le traditionnel Inou dance là, qu'on nous donne comme source. Là.
1: Uh-huh.
0: Ensuite, les activités vont arrêter à 15h15 pour pouvoir préparer là, les spectacles en soirée. Là.
1: Mm-hmm.
0: Alors, à 19h, on va avoir un chanteur et musicien qui est Denis Boudreau. Ensuite, jusqu'à 20h30, où Christelle Savard, Alain Denis, l'évêque Fleury et Myriam Saussier vont présenter un spectacle de chansons, un spectacle musical. Et enfin, comme la tradition le veut, ça va se terminer par un feu d'artifice avec crame musicale, là. À 22h. Puis ce qu'on a amélioré dans le spectacle, il va être en fait l'amélioration, c'est que ça va être la même période de 20 minutes que les autres années, mais ça va être plus spectaculaire en sens qu'il va y avoir des. Ils vont ajouter là, au spectacle des années passées. Puis il va y avoir un spectacle là, avec effet aquatique. Là. Ça, c'est nouveau cette année. Ça va, il va y avoir des effets sur l'eau là, à partir là, du lancement là, des fusées là, pour le feu d'artifice.
1: Uh-huh.
0: Et ça va se terminer après.
1: Uh-huh.
0: Alors, le programme, là, il se trouve dans le nord côtier de cette semaine.
1: Okay.
0: Ceux qui veulent se procurer le programme.
1: Mm-hmm.
0: Puis évidemment, comme pour les années passées, la communauté Inou est bienvenue d'avoir fait partie de notre communauté.
1: Mm-hmm.
0: Puis il y a toujours eu une participation là, depuis 31 ans de la communauté Inou. Alors, c'est ça. Alors, on souhaite la bienvenue à tout le monde.
1: Mm-hmm.
0: Puis on se voit le 1er juillet.
1: OK. Concernant, si je vois ici le comité, tu m'avais dit, le comité, c'est de cette île et de Maliwetenam et Wahat?
0: Oui, Wahat, Maliwetenam, okay. Oui.
1: Mm-hmm. Ouais. Bon, moi, j'ai plus d'autres questions concernant les activités de ce soir. Comme tu me dis, les premiers invités, ça va être Denis Boudreau, puis le deuxième, les deuxièmes spectacles, c'est quoi?
0: Oui. C'est-à-dire, non, le premier, c'est la chorale, c'est une chorale de la communauté afro-descendante, c'est de l'immigration africaine là, qui sont à cette île. À 14h30, ça va être la danse traditionnelle Inou.
1: Mm-hmm. Puis en soirée?
0: Pour une heure. Ben, en soirée, là, je vous l'ai dit, là.
1: Denis
0: Boudreau. Il y a Denis Boudreau à 19h.
1: Uh-huh.
0: Ensuite, il y a Christelle Savard, Alain Denis, l'évêque Fleury et Myriam Saussier, qui ça s'appelle le groupe musical, jusqu'à 20h30. Puis ensuite, ça va être le feu d'artifice à 22h.
1: OK. Le deuxième groupe, ben, le groupe musical, ils chantent quoi, eux autres?
0: Le groupe musical, ben, c'est des gens, des chanteurs. Il va avoir des chansons et de la musique.
1: OK, OK, OK. De divers musiques.
0: Oui. Alors, je tiens à souligner que les artistes qui vont présenter des spectacles,
1: mm-hmm,
0: sont de la région de cette île.
1: Ah, c'est ça, je voulais savoir.
0: Ils sont de la région. Petit, mm-hmm, et Ouachat. Mm-hmm.
1: Bon, sur ce, merci, M. Bessin, d'avoir participé. Puis, t'avais-tu d'autres choses à rajouter?
0: Non, c'est que les gens ont seulement consulté le Nord Côtier où la programmation du 1er juillet est là en détail.
1: Ah, OK. La journée du 1er, c'est gratuit?
0: Oui, oui, tout est gratuit.
1: OK.
0: Ben oui, comme par les années passées, tout est gratuit, parce qu'on a une commandite, là, de Patrimoine Canada.
1: Mm-hmm. Bon, je vais,
0: la ville de cette île, ben, fournit les infrastructures, puis la sécurité.
1: Ah. Bon, je vais résumer un peu ce qu'on a dit tout à l'heure, là. Les feux d'artifice, tout est gratuit, incluant le poney, c'est gratuit.
0: Oui, oui, oui, tout est gratuit.
1: OK.
0: Les jeux d'eau. Puis j'ai peut-être omis qu'après la levée du drapeau, il va à la dégustation du gâteau de la fête du Canada.
1: Le gâteau, ça va se passer dans quelle journée?
0: Ben, ça va, c'est après la levée du drapeau, ça va être à 13h15
1: OK.
0: à la tente jaune.
1: Bon, sur ce, merci d'avoir participé à nos informations.
0: Ben, moi aussi, je vous remercie là, de nous avoir invités pour souhaiter une foule nombreuse.
1: On vous souhaite, si vous avez d'autres activités, appelez-nous, gênez-vous pas.
0: OK, c'est bien. Je te souhaite une bonne journée.
1: Yamé.
0: OK, bye.

0: Have la Canada que Madame René Marpel qui nous a chanté de l'au-delà. Je suis dans les non, je réponds. La femme a été décédée, la Madame René Marpel, 18 décembre 2021. Ce serait sa fête aujourd'hui, le 26 juin. Avec un petit rappel, vous avez dit, un petit hommage. Et oui, non, Madame Marpel. André Vachon, Makene, Alicia Fontaine, Annie Minouinocha. Je vous remercie.
1: Quoi, bien là.
0: Ça va bien,
1: oui.
0: Dis-moi.
1: Oui, oui, ça va très bien.
0: Ça
1: a commencé depuis déjà le 22 juin, ça a commencé à Malio, 22 et 23. Dans le fond, il y a un groupe de jeunes étudiants qui travaillent là-dessus depuis, depuis lundi. Les jardins communautaires,
0: c'est quoi d'abord?
1: C'est des jardins pour dans le but de se nourrir, c'est sûr. On y fait pousser des légumes surtout, des fines herbes, toutes sortes de variétés de plantes. En même temps, c'est dans le but de s'éduquer. Parce que de quoi on se nourrit, c'est important de le voir de ses propres yeux puis de le faire à la main. Ensuite, ça sert aussi à apprendre comment bien manger aussi, parce que c'est important. Parce qu'on dépend un peu trop des épiceries, tu sais, comme Maxi, IGA.
0: McDonald's
1: en plus, c'est ça. Mais des fois, on ne sait pas comment ils l'ont fait pousser, parce que des fois, ils vont mettre, mettons, des pesticides, des choses ou des engrais trop forts. Puis... Tandis que là, on va le voir, t'sais. Les jeunes, ils ont trempé leurs mains dans la terre pour ça. Fait que, tu sais, je veux dire, c'est important de savoir qu'est-ce qu'on fait pousser. Puis en même temps, c'est un peu aussi pour les causes environnementales. On s'entend que prendre soin d'un jardin, c'est un peu la même chose que prendre soin de notre terre, notre territoire. Fait que ça revient un peu à ça. C'est de l'entretien. Puis cette nourriture-là, ça va peut-être servir à des services comme le comptoir alimentaire, qu'on pourra peut-être leur donner certains fruits, légumes de nos récoltes. On va peut-être, il y a des projets aussi de faire des cuisines collectives avec la population. Aussi, on va inviter la population à venir s'éduquer pour faire de la plantation. Eux autres aussi, si ça leur intéresse. Nos jeunes sont là aussi, ils sont là pour vous... pour vous guider là-dedans, pour vous... si vous avez des questions, on a quelqu'un là-bas qui est une jardinière, Myriam, qu'elle s'appelle, je ne me souviens pas de son nom. C'est quoi son nom? Myriam. fait que si vous avez des questions, si vous avez envie aussi, peut-être faire votre propre jardin à la maison, ils sont là, ils vont toujours être à écouter vos questions, ils vont essayer de vous répondre du mieux qu'ils peuvent pour ceux que ça intéresse, là.
0: Les légumes sont humides à la fin de l'été?
1: Ah, je vais laisser...
0: OK.
1: Vu qu'elle est sur le terrain.
0: OK.
2: Certains vont sûrement être finis vers fin juin, même début, mi-juin, fin juin,
1: Ça va aller selon les récoltes. On va inviter les gens à venir récolter aussi quand ça va être le temps de le faire. C'est sûr, on va inviter tout le temps la population. On va toujours les tenir au courant parce que c'est les jardins de Ouachat, Makmaliotenam, ça. Fait que c'est les jardins aussi de la population. La seule chose qui a changé cette année, parce que l'année passée, il y avait comme des bacs individuels pour chaque personne. Mais maintenant, c'est plus ça. C'est vraiment là, collectif. Là. C'est tout le monde. Tout le monde peut participer au jardin. D'ailleurs, déjà le 29 juin, je ne sais pas pour ceux qui ont marqué à Georges Ernest, il y a déjà des bacs d'installés. Uh-huh. Mais là, il faudrait aller y mettre la terre dedans. Pour ceux qui veulent participer, ça
0: c'est
1: va
0: les
1: être...
0: bacs en...
1: Les bacs de jardin, là.
0: OK, bacs de jardin.
1: Oui, les bacs de jardin. Mm-hmm. Mais il n'y a pas de terre dedans encore. Fait que le 29, on invite la population. S'il y en a qui veulent participer, c'est à Georges Ernest, à côté de la patinoire, à venir remplir les bacs de jardin, peut-être même faire planter des choses. Ensuite, le 30 juin, s'il y en a qui veulent s'initier aux techniques de base au jardinage, c'est pour toute la population, tous ceux qui ont envie de participer, c'est à Ouachat.
0: Le 30 juin.
1: Oui, ensuite, ça va être la même chose pour ceux qui veulent s'initier au jardin. Ça va être à Maliotenam le 2 juillet. Le 6 juillet, c'est la grande plantation des semis. Myriam a fait pousser des semis dans les écoles secondaires, l'école privée, à l'école Manganedesh.
0: Les semis, c'est quoi?
1: Les semis, c'est quand on a fait pousser des graines, là, puis là, on les voit qui ont...
0: Qui ont poussé.
1: Ils ont poussé. Fait que là, ils vont les faire planter dans les jardins. Ce qu'ils ont fait pousser, c'est les jeunes qui ont fait pousser ça. Fait que je trouve ça important que tout le monde participe. En même temps, c'est les semis de nos jeunes. C'est les semis de la population, mais c'est eux autres qui l'ont entretenu.
0: Les étudiants.
1: Oui, c'est ça.
0: Puis les jardins, où est-ce qu'ils sont les jardins?
1: Il y en a à côté le centre de santé.
0: En arrière.
1: Ensuite, à Ouachat, entre la rue Signac et Pachine, il y a comme un parc, des bacs de jardin là. Et à Georges Ernest, juste à côté de la patinoire.
0: Pour participer, qu'est-ce qu'on fait?
1: Vous venez, c'est tout. Il n'y a pas besoin de... Il n'y a pas besoin d'inscription. Vous venez, c'est ceux que ça intéresse, ceux qui veulent juste participer, salir les mains un peu avec la terre. Vous avez juste à venir, amener vos enfants ou les moins jeunes, les plus jeunes.
0: Activité familiale.
1: Activité familiale, rassembleuse. Fait que c'est dans ce sens-là, on veut que les gens participent parce que c'est vos jardins, c'est votre nourriture, c'est vos légumes. Si vous avez envie de les voir pousser, participer. Regarde, on a une étudiante là, qui est depuis le 22, elle aussi. Là, je ne sais pas si tu avais envie de parler de comment tu trouves ça toi aussi.
2: En vrai, on avait commencé à l'école en février, je dirais. Puis... je suis là depuis le début, puis en vrai, c'est quand même vraiment le fun, genre. On a commencé à faire pousser les semis, puis là, on les plante, puis tu vois vraiment qu'ils ont grandi depuis, là.
0: On le voit comme, on pourrait dire que tu le vois quelque chose que t'as donné la vie.
1: Oui.
0: Bon, bien, monsieur, parce que de moins cher, en 2020, et parce que je suis au février 2026,
1: C'est sûr que c'était dur cette semaine, il y a eu beaucoup de pluie, mais quand il va faire beau, venez nous voir dès que vous pouvez, retenez ces dates-là. Le 29 à la patinoire Georges Ernest, mettre la terre dans les bacs. Le 30 aussi, ça va être l'initiation au jardinage pour toute la population. Et c'était à Ouachat. Et le 2 juillet à Maliotenam aussi, la même chose pour ceux qui veulent s'initier au jardinage.
0: Quand vous faites les légumes d'après avoir poussé, vous donnez à qui, tu avais dit?
1: Ah, ben, on pourrait le donner, mettons, au comptoir alimentaire, au service communautaire, si jamais, là, pour des participations de cuisine collective, pour ceux qui veulent faire des ateliers, ça pourrait être quelque chose de fun pour tous les organismes là, qui ont des besoins en matière de nutrition.
0: Au comptoir alimentaire, vous invitez aussi des organismes comme le comptoir alimentaire.
1: C'est ça. On va leur donner, mettons, des récoltes. Je pense qu'ils l'ont fait
0: déjà. S'ils veulent participer aussi.
1: Oui, aussi. Je pense qu'on l'avait déjà fait l'année passée, leur donner des récoltes qu'on avait eu. Fait que je trouve ça bien. Puis on sait que la population, ben, on a souvent des problèmes avec l'alimentation, hein, des problèmes avec le diabète, le cholestérol. Mais là, dans ce sens-là, au moins, ça a un but aussi éducationnel, dans le sens qu'on va s'éduquer de ce qu'on mange, puis essayer de faire attention, puis être un peu plus autosuffisant. Là. Tu sais, ça commence à peine. Là. La fleur commence à peine à sortir.
0: Bon, il y a plusieurs objectifs, manger, se rassembler,
1: tu vois, on est en train d'éduquer la jeunesse là, par rapport à comment faire de l'agriculture, puis cette jeunesse-là va donner à la prochaine génération. Tu sais, c'est quelque chose qu'on veut que ce soit durable, que ça va rester.
0: Bon, autrement dit, la jeunesse embarque.
1: Oui, c'est ça. C'est pour ça que je trouve ça important qu'on ait une étudiante avec nous pour en parler, pour dire qui est fière, je pense, que de participer au jardinage. En plus, t'as fait pousser les semis.
0: Moi, j'ai plutôt une question.
1: Moi non plus, moi j'avais tout ça à dire. Je tenais juste à dire que je suis content qu'il y ait une étudiante qui est venue parler. Je trouve ça fun de voir la jeune génération participer puis de mettre les mains dans la terre. Merci beaucoup.
0: Mademoiselle?
2: Je voulais aussi rajouter que même si on travaille dans les jardins, à faire pousser tout ça, on ne fait pas que juste ça. On participe aussi à améliorer l'apparence, comme à un moment donné, on va aller peinturer les clôtures.
1: Ah oui.
2: Puis on pensait à rajouter des bancs, des poubelles, comment on appelle ça? Des cendriers pour les fumeurs, puis vraiment améliorer le jardin.
1: L'entretien, l'amélioration, c'est... Ouais.
0: Bon, les médailles, les hits sont les médailles, les jardins, tout à l'heure, les médailles, il y a des roches qui hits sont les médailles, et aujourd'hui, il y a des clôtures, il y a des behéguenoades, mais quand il y a des médailles qui t'abstendent, et quand t'abstendent, si tu as un abstendent en santé, tu as aujourd'hui, les cendriers, quoi, et moi, avec les médailles, les 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
1: Ben, tenez-vous informé, il y a une page Facebook, les jardins communautaires de Itum ou Achat Macmayotenam. On va tout le temps publier là-dessus toutes les activités qui vont avoir lieu. Il va sûrement avoir des activités comme un barbecue collectif pour les gens qui viennent, qui ont envie de participer, voir les jardins. Puis en plus, on va sûrement faire cuire les légumes de ce qu'on fait pousser.
0: Le nom de la page?
1: Les jardins communautaires.
0: OK, jardin communautaire.
1: Oui, voilà.
0: Michel Astat, Stunskman, Nan.

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On est 6h, 6h40, vous êtes au couchage, vous êtes

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Un, deux. Quoi, quoi, ça, ni tirer de nom, ni la fille. Je ne sais pas, je ne sais pas. Je ne sais pas, je ne sais pas. Alors, on est déjà le dernier cumulatif du double action. 2764,5. On est, je crois, le dernier cumulatif et double action. Ok, mais ça va être 49e chitawa. Ok. Bon, premier tour, deux lignes pour 150$. Et on continue la carte pleine. 35 boules cumulatif, 36 boules 400$, 37 boules 300$.

Les doubles sont couleur rose. Comme il nous chez moi. Double action. Premier numéro, je crée dans le jeu de man. I24, ni hanoa hunu, I24.

Le premier tour, deux lignes, le shipment avec Stitt pour 150 $. Au 75, ni hoa sit no hoop de dit, au 75.

0: Numéro de la carte.
1: 5305.
0: Le numéro de série.
1: 0300-894.
0: Vos numéros.
1: 5-10-24-25-46-54. 105-109-111-107-102-113. 103-114-108-115.
0: Bingo, félicitations.
1: Merci.
0: Yamé.
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0: Une seule gagnante au premier tour, deux lignes. On continue pour la carte pleine. On est chaîne d'une ma web, c'est Jihak Stiok. Tu gagnes au moins. Prochain numéro, Minatu Dahon Juidman. J'ai 48. Néo Noahon Roche. J'ai 48. 4-8.

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au 67, Côte-Ouest, Noir-Venuros, au 67, 36, numéro de nommé H. Nechta Noir-Ouest, Widmanj Dahon, la carte pleine pour 400.

B3, Nush B3, 37 numéro de nommé H Nush. Tenoir on y voit suite match d'Aaron, la carte pleine pour 300. Au 73, Nihua Sadnoir Nash au 73. Et double action à la carte pleine pour $300. G56, peut-être noir ou douce, G56, 5-6.

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Pinwon jonja. Tosen manogalom. Une vérification de carte. Bingo à la carte pleine. Hacks new ogalom. 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

0: Numéro de la carte.
1: 5279.
0: Le numéro de série.
1: 0300-894.
0: Vos numéros.
1: 4, 1, 7, 14, 8, 9, 12, 5, 13, 6, 18, 19, 20, 24, 20, 28, 22, 23, 17, 27, 21, 38, 36, 39, 41, 41, 45, 43, 46, 50, 60, 51, 59, 48, 53, 55, 56, 57, 58, 59, 60, 61, 62, 63, 64, 65, 66, 67, 68, 69, 70, 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
0: Numéro de la carte?
2: 5750.
0: Le numéro de série?
2: 0-300-894.
0: Vos numéros?
2: 15-6-1-3-3-11-8-5-7-14-28-20-37-18-19-23-22-21-24-32-40-33 39, 35, 36, 45, 37, 51, 57, 47, 53, 58, 60, 46, 59, 52, 55, 70, 64, 71, 66, 74, 61, 73, 68, 69, 75.
0: Bingo, félicitations.
2: Merci. Yeah, bye-bye.
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0: Deux gagnantes à la carte pleine qui se partagent 300$. Le prochain numéro N34, je suis noir ou nous n'avons pas eu des livres. Je suis noir avec moi. Bon, on est comme nous obtenons un psych.

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1: 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Voici les numéros de téléphone importants que vous devriez avoir sous la main. 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Si jamais il y a un bris de la station de radio durant la tenue de ce jeu, quelle que soit la nature, il y aura une attente de 20 minutes pour essayer de remédier au problème. 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Si le problème devrait être résolu, le jeu reprendra là où le souci a débuté. 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Comme à l'habitude, après chaque tour gagnant, nous attendrons les 25 secondes avant de clore ce tour et passer au tour suivant. 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L'annonceur maison nommera les numéros 4 fois, soit 2 fois en Inuemun, 2 fois en français et 2 fois en anglais pour les bingo mons seulement. Aucun remboursement sur les cartes de bingo. La direction du bingo.
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On est déjà le dernier cumulatif du bingo régulier, 24 094 $. On est, je crois, le dernier cumulatif. Angie, on est rendu au sixième jeu, 48 numéros. Et Wabnut, demain, on va être à 49 numéros. Tiens.

Le premier tour, deux lignes pour 700 $, la couleur des cartes, gris. Au chicoté, benoît, nu chip, ma bextit, nu hosse, dame, de nias, et chouette, t'es gagné la note, t'es voix, ben, hut, t'es gagné la note. Premier numéro, ce que tu dois en jouer demain. N32, n'est-ce pas noir ou nuche, N32.